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2: Bonjour à toutes et tous, bienvenue sur Musique 3 dans quelques petites secondes, votre journal de 7 heures.
3: Bonjour à tous, ils sont des milliers de Marocains à vouloir rejoindre l'enclave espagnole de Ceuta, un afflux de migrants meurtriers. 18 ont perdu la vie pendant leur traversée. Une semaine de préavis et pas plus en cas de licenciement dans les 6 premiers mois d'un contrat. Les règles changent pour tous les nouveaux engagés. En football, ça passe pour Anderlecht en Europa League. Une victoire 3-1 face aux Suédois d'Amarby. Bienvenue à tous. 18 corps repêchés donc dans la Méditerranée ces dernières heures. Des migrants qui tentaient de rejoindre Ceuta, cette petite enclave espagnole. Elle est située à une vingtaine de kilomètres tout au nord de Maroc, au bord de la Méditerranée. Un afflux provoqué par des rumeurs ces derniers jours évoquant l'ouverture de la frontière. Ces derniers jours donc de très nombreux Marocains tentent d'y entrer illégalement, Hugo Dewar.
4: Ils sont des centaines de Marocains à atteindre l'enclave espagnole de Ceuta, bouée en plastique encore nouée à la taille pour certains, mollets ensanglantés par les barbelés pour d'autres, mais tous ont le sourire et les mêmes mots à la bouche. Après 2021, où pas moins de 10 000 personnes avaient forcé le passage en quelques jours, l'enclave de Ceuta est à nouveau le théâtre à ciel ouvert d'une crise migratoire. En 48 heures, 18 personnes ont déjà perdu la vie, noyées lors de la traversée. Cheveux encore mouillés, ce jeune homme raconte pourquoi il a décidé de venir en Espagne.
5: Nous n'avons pas de bons médecins ni de bons professeurs. C'est une mauvaise vie au Maroc. C'est pourquoi nous avons nagé jusqu'ici.
4: Face à cet afflux massif, l'Espagne a décidé d'envoyer son armée en renfort. Le Premier ministre Pedro Sanchez, au cœur des critiques pour sa politique migratoire jugée trop laxiste, se rendra sur place ce vendredi.
3: Voilà, il se rendra donc à Ceuta, cette enclave d'une vingtaine de kilomètres carrés au nord du Maroc. Alors parmi les réactions politiques, dénonçant des images choquantes, la chef du gouvernement italien, Giorgia Meloni, a dit vouloir suspendre l'Espagne de l'espace Schengen. L'Espagne, ce pays qui a convoqué en réaction l'ambassadeur italien. Un accord sur le désarmement du Hamas à Gaza a été conclu hier soir. C'est Donald Trump qui l'a annoncé. Il revendique une étape majeure dans la mise en œuvre du plan de paix pour l'enclave palestinienne. Fiona Collien, ce matin. Le Hamas a confirmé cet accord.
6: Oui, le Hamas est d'accord pour rendre les armes. Le mouvement islamiste palestinien l'a confirmé. Un peu plus tôt, vous le disiez, c'est Donald Trump, le président américain, qui s'en est réjoui sur son réseau social en parlant, je cite, d'une étape monumentale vers une paix et une sécurité durable. C'est en fait la deuxième phase du cessez-le-feu conclu en octobre 2025. Et concrètement, cette fois, il y a deux aspects. Le désarmement complet du Hamas, donc d'un côté, et le retrait progressif des troupes israéliennes de la bande de Gaza. Gaza de l'autre. Aujourd'hui, Israël contrôle plus de 60% du territoire.
3: Et cet accord a donc été conclu par le Conseil de la paix créé par Donald Trump. Alors Fiona, est-ce qu'on a une idée du calendrier ?
6: Non, il n'y a pas de calendrier précis, mais sous

0: couvert d'anonymat. Des responsables américains disent en tout cas que les forces de police de Gaza remettraient leurs armes au cours des prochaines semaines. Il y a aussi des armes lourdes qui doivent être remises et confiées à une instance civile de technocrates. Par ailleurs, une réunion des pays médiateurs est prévue prochainement au Caire pour convenir justement d'un calendrier pour exécuter cet accord. Précisons qu'Israël n'a pas encore réagi suite à cette annonce de Donald Trump.
1: Des explications signées Fiona Collienne. L'optimisme ce matin en Gironde, plus d'une semaine après le début du méga-feu et alors que plus de 3300 pompiers sont toujours mobilisés contre les flammes qui ont ravagé plus de 40 000 hectares. Le feu est toujours stabilisé, il ne progresse plus. Écoutez le point fait hier par Sophie Brocasse, la préfète de Gironde.
2: Il reste deux points actifs. D'une part, au sud de Lacanau, sur le cordon dunaire du Porche, qui est un endroit difficile d'accès pour les sapeurs-pompiers qui demandent beaucoup de travail à pied, tirer des tuyaux. C'est un travail exigeant et difficile, mais ils y arriveront. Et puis la presqu'île du Cap Ferré, qui reste toujours inaccessible, et c'est vraiment une priorité pour nous. Pourquoi ? Parce qu'au nord de la presqu'île, il y a un point chaud qui ne permet pas de réinstaller des gens sur la presqu'île en sécurité, puisque, comme chacun sait, la presqu'île n'a qu'une route, et par conséquent, c'est un cul-de-sac. Nous ne pouvons pas prendre ce risque, mais on y travaille avec ardeur pour essayer de libérer également la presqu'île.
1: Et au total, en Gironde, plus de 144 000 habitants ont pu retrouver leur domicile. Chez nous, du changement dans les contrats de travail dès demain, samedi 1er août. Le préavis passe à une semaine s'il survient au cours des 6 premiers mois de l'activité, quel que soit le type de contrat, un CDD, contrat à durée déterminée, ou un CDI, contrat à durée indéterminée. Une semaine, c'est donc moins que ce qui était prévu jusqu'à présent. Africa Gordillo, la loi a été modifiée.
3: La semaine de préavis, c'est effectivement désormais bétonné dans la loi. Si un travailleur ne convient pas dans une entreprise, l'employeur pourra mettre fin à son contrat pendant les 6 premiers mois de l'activité, moyennant un préavis d'une semaine. Une semaine, c'est beaucoup moins qu'avant, où la durée du préavis augmentait avec l'ancienneté. Exemple, le préavis montait à 5 semaines si le travailleur avait entre 5 et 6 mois d'ancienneté. La Fédération des entreprises de Belgique, la FEB, applaudit la réforme. Elle va redonner confiance aux employeurs et favoriser l'emploi. Pour la FEB, c'est dans l'action, dans l'entreprise, qu'un patron peut voir si un travailleur convient ou pas. Réaction sensiblement différente à la FGTB, qui juge la réforme défavorable aux travailleurs. Elle altère la protection contre le licenciement pendant les 6 premiers mois du contrat. Pour la FGTB encore, on ne parle plus de période d'essai, mais c'est la même chose dans les faits. Il devient beaucoup plus simple et moins coûteux de se séparer d'un travailleur.
1: En bref, une réunion de conciliation doit avoir lieu aujourd'hui à l'aéroport de Charleroi avec Skys, l'employeur, en raison d'un préavis de grève déposé par les contrôleurs aériens qui menacent de se croiser les bras à partir du 12 août prochain. Ils réclament une augmentation de 60% de la prime liée au service de nuit, un service qui est pourtant plutôt rare puisque l'aéroport est normalement fermé entre 23h et 6h du matin. Et puis sur les routes, ce sera chargé ce week-end. Ce sont les 3 jours les plus encombrés sur les routes européennes. Le week-end est classé rouge en Allemagne, en Italie, en Espagne. Il est carrément noir en France. La journée à éviter la plus chargée, c'est demain, samedi. Un conseil, évidemment, restez bien informé en suivant les points RTBF Mobile Info. En football, Anderlecht s'est qualifié pour le troisième tour préliminaire de l'Europa League, mené 0-1 par les Suédois à Damarby. Le Sporting a redressé la situation en deuxième mi-temps pour finalement l'emporter 3-1. À l'aller, ils avaient partagé 1-1. Écoutez la réaction du défenseur mauve Ali Mahamar.
4: On a mis beaucoup d'intensité en deuxième mi-temps, on a joué plus notre jeu, on a suivi les consignes du coach aussi. Donc c'était vraiment bien, c'était positif, on prenait beaucoup de plaisir à jouer. Je pense que ça s'est vu. En première mi-temps, on ne suivait pas trop les instructions, que ce soit un peu dans le pressing ou bien même en possession.
5: Grosse ambiance ce soir aussi, le stade était plein, une qualification européenne, ça marque évidemment les esprits.
4: Bien sûr, on était super content de revoir le public, ça fait longtemps qu'on n'a plus joué ici. Voilà, aujourd'hui c'était notre 12e homme, ils nous ont grandement aidé à remporter ce match. On est fiers de jouer pour ce club et on est fiers de notre public.
1: Interview réalisée par Pierre Capard. Au prochain tour, Anderlecht rencontrera le PAOK Salonique. Le match aller aura lieu jeudi en Grèce. En cas de qualification, il y aura encore un barrage à disputer pour espérer rejoindre la phase de groupe. De son côté, après un partage 0-0 à l'aller, la Gantoise est au troisième tour préliminaire de la Conference League. Victoire après les tirs au but face aux Ukrainiens de Cherkasy. Ce soir, place à la Supercoupe, traditionnel match d'ouverture de la saison belge. La rencontre entre le dernier champion et le vainqueur de la Coupe, c'est le club de Bruges qui reçoit l'Union Saint-Gilloise. Et puis un mot de cycle. cyclisme. Après la première étape, Wout van Aert s'est aussi imposé dans la deuxième étape du Tour cycliste du Danemark. Il conserve donc sa première place au classement général. Voilà qui marque la fin de ces infos. Que vous soyez, merci de nous écouter.
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7: Xavier Ponsard, très bon vendredi à tous. Le vaste anticyclone résiste du centre du continent à la mer Noire aujourd'hui, tandis que la dépression à l'est de l'Islande envoie un petit front froid qui vient mourir sur la Belgique. C'est ce qui explique évidemment ce ciel variable entre nuages et éclaircies pour terminer cette semaine. Des températures ce matin entre 8 et 9 degrés dans certaines vallées de l'Ardenne, entre 16 et 18 degrés partout ailleurs. Et puis vers la mi-journée, on verra les premières gouttes de pluie arriver par le littoral. Elles vont s'étendre jusqu'au centre de la capitale. Ailleurs, le temps restera plutôt sec, avec des températures de 21 degrés en bord de mer, 25 degrés sur les reliefs de l'Ardenne, 26 à 28 degrés partout ailleurs. Et puis pour demain, samedi, c'est une belle journée qui nous attend avec un ciel lumineux, quelques voies d'altitude qui circuleront par endroits. Maxima demain, entre 23 et 27 degrés, on frôlera les 30 degrés pour ce dimanche sous un soleil de plomb.
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8: Bonjour à toutes et à tous, Pierre Solo au micro, très heureux de passer la matinée en votre compagnie. Nous sommes le vendredi 31 juillet, il est 7h09 et 26, 27 secondes et je vous propose de nous réveiller comme un enfant avec une comptine venue de Turquie, la tourterelle, c'est le titre de cette comptine écrite par le pianiste Fazil Say pour sa petite fille.

Kumru, la tourterelle en turc, c'est une mélodie traditionnelle et c'est surtout ici pianisé et joué par Fazil Say. Mon professeur me disait toujours, le matin il nous faut du Bach, parce que ça remet le cerveau en place comme un puzzle qu'on aurait mélangé pendant la nuit et que la musique de Bach aurait pu reformer dès le réveil. Et comme je suis un bon élève, je propose de suivre les conseils de mon professeur et d'écouter la musique de Bach.

La sarabande de la troisième suite pour violoncelle de Jean-Sébastien Bach, ici sous les doigts et l'archet de Bruno Philippe. On poursuit à 7h16 et 29 secondes avec une musique de geek, musique de cinéphile et ce thème d'amour de l'attaque des clones. Nous sommes en plein Star Wars, hein, musique de John Williams, ici arrangée pour violon et orchestre. John Williams dirige, mais au violon, on a Anne-Sophie Mutter.

La violoniste Anne-Sophie Mutter sur les cimes de son instrument, ici accompagnée par The Recording Arts Orchestra of Los Angeles, sous la direction de John Williams, dans ce thème d'amour extrait de l'attaque des clones dans la série des Star Wars. Et évidemment, John Williams en est le compositeur. On poursuit avec de la musique russe, mais imbibé profondément de jazz, Nicolas Capoustine et sa Sinfonietta pour piano à quatre mains. On écoute la valse lente là au milieu, Franck Dupré et Adrian Brendel sont au piano.

Cette valse lente au cœur de la Sinfonietta pour piano à quatre mains de Nikolaï Kapoustine. On écoutait au piano Franck Dupré et Adrienne Brendel. 7h26 et 32 secondes sur Musique 3. On ne sait jamais ce qu'un Liégeois peut penser des montagnes, ce qu'un Belge peut imaginer des montagnes. C'est vrai, quand le signal de Botrange est votre point culminant, peut-on raisonnablement affirmer que naître les montagnes, bah, quoi qu'il en soit, le compositeur liégeois Joseph Jongen s'est autorisé à écrire ce paysage de montagnes au cœur de ses tableaux pittoresques. On écoute l'Orchestre Philharmonique de Liège.

Un paysage de montagne extrait des tableaux pittoresques de Joseph Jengen. On écoutait ici l'Orchestre Philharmonique Royal de Liège sous la direction de Jean-Pierre Hack. Après ce paysage de montagne, on va écouter une pièce pour trois guitares qui s'appelle « Le monastère dans les montagnes ». Vraiment, la cohérence de cette programmation est un miracle.

Le monastère dans les montagnes, une composition de Paco de Lucía. Paco de Lucía qui était d'ailleurs à la guitare avec ses deux compères, Aldi Meola et John McLaughlin. En avril à Paris, c'est pas du tout de saison évidemment, en avril à Paris, mais c'est une chanson que chantait Charles Trenet, qui était arrangée pour piano par Alexis Weisenberg et qu'on écoute ici sous les doigts de Marc-André Hamelin.

Le pianiste Marc-André Hamelin dans cette mélodie que chantait Charles Trenet en avril à Paris. Et ben puisqu'on est à Paris, on va y rester justement avec la musique de Maurice Ravel. Son quatuor à cordes en fa majeur, on écoute le deuxième mouvement par le quatuor Arcanto.

Le deuxième mouvement du quatuor de Ravel, quatuor à cordes, on le reconnaît avec ses cordes pincées, ses pizzicato comme on appelle ça. On écoutait ici le quatuor Arcanto. En général, c'est le moment où vous m'écrivez pour me dire « Mais dites-moi, monsieur Solo, ne serait-il pas temps d'écouter un peu de musique baroque ? Votre 20e siècle nous épuise. » Et comme je ne sais pas vous résister, on écoute ce concerto pour mandoline d'Antonio Vivaldi.

Le Largo du concerto pour mandoline et cordes d'Antonio Vivaldi. On écoutait Julia Martino à la mandoline avec le concerto italiano sous la direction de Rinaldo Alessandrini. On va rejoindre les informations, le journal de 8 heures, et on va le rejoindre avec la 5e symphonie de Schubert, son final par l'orchestre révolutionnaire et romantique.

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5: Et le journal de 8 heures vous est présenté par Florence Urner.
6: Bonjour à tous. Un afflux massif et chaotique de migrants marocains sur les rives de la Ceuta, un bout de territoire espagnol dans le nord du Maroc. L'Espagne déploie des soldats pour gérer la situation. En France, le feu est toujours stabilisé en Gironde. Les Canadair poursuivent leur largage de produits retardants. Une poudre colorée grâce à une entreprise belge. Et puis en football, Anderlecht continue l'aventure en Europa League. Les Mauves ont battu les Suédois à Damarby 3-1. Bienvenue à tous. Des milliers de migrants ont tenté d'atteindre l'Espagne en rejoignant l'enclave espagnole de Ceuta, située au nord du Maroc. À pied ou à la nage, 1500 migrants sont arrivés ces derniers jours et selon la presse espagnole, 18 corps ont été repêchés ces dernières heures dans la Méditerranée. Les autorités régionales évoquent une urgence humanitaire et sociale absolue. Hugo Dewa, les images sont impressionnantes.
7: La plage de Ceuta, recouverte de bouées en plastique pour enfants, radeau de fortune de centaines de Marocains fraîchement arrivés sur le territoire espagnol. En 48 heures, 18 personnes ont déjà perdu la vie, noyées dans la Méditerranée. Ce jeune garçon vient quant à lui d'atteindre l'enclave de Ceuta.
8: Nous sommes très heureux d'être là. Ça a été une expérience très dure de traverser la mer, très dure. Des policiers ont tenté de nous stopper, mais nous y sommes parvenus grâce à notre volonté, notre détermination.
7: En 2021, pas moins de 10 000 personnes avaient déjà tenté de franchir la frontière en quelques jours. Cette fois, une rumeur annonçant à tort l'ouverture de la frontière entre le Maroc et l'Espagne pourrait être à l'origine de ce mouvement. Un peu plus loin, des Espagnols assistent à ces scènes de chaos.
9: C'est une honte, franchement. La seule solution que je vois, c'est que l'Espagne fasse comme Donald Trump et commence à expulser les migrants.
7: Le Premier ministre espagnol Pedro Sanchez se rendra dans quelques heures à Ceuta, lui qui a déjà essuyé de nombreuses critiques quant à sa politique en matière d'immigration.
6: Dans le reste de l'actualité internationale, le Hamas est d'accord pour rendre les armes. Le mouvement islamiste palestinien l'a confirmé cette nuit. Ce désarmement, c'est l'un des points clés du plan de paix du président américain. Une étape monumentale vers une paix et une sécurité durable, écrit Donald Trump. Un désarmement avec en parallèle le retrait progressif des troupes israéliennes dans la bande de Gaza. Aujourd'hui, Israël contrôle plus de 60% du territoire. L'optimisme ce matin en France, en Gironde, plus d'une semaine après le début du méga-feu qui a brûlé plus de 40 000 hectares près de Bordeaux. Des flammes persistent, mais elles sont contenues dans un périmètre. Il reste des points chauds près de Lacanau et à l'entrée de la presqu'île du Cap Ferret. C'est l'une d'ailleurs des images marquantes de l'été. Les Canadair qui enchaînent les survols des feux de forêt pour y larguer de l'eau, mais aussi d'immenses poudres colorées, orange ou bleu. Ce sont des retardateurs de flammes. Et pour donner cette couleur, une entreprise belge est sur le pont en ce moment. Laurent Van de Berg a visité dans le Limbourg cette société leader du marché du fluo.
10: Le fluo est partout, dans les peintures, les textiles ou les plastiques. Leur point commun, une société flamande qui produit ces pigments. Certains d'entre eux sont utilisés dans la lutte contre les incendies. Olivier Frédérix, directeur général de Radiant Color.
11: Le pigment fluorescent est mélangé avec les retardeurs de feu et avec de l'eau, afin que les avions bombardiers d'eau voient où le produit est déjà appliqué. Quand vous êtes dans le ciel, ça améliore la visibilité et c'est vraiment nécessaire.
10: Nous entrons dans le stock, prêt à partir pour la France, une tonne d'œufs.

0: de colorant orange pour les opérations aériennes des Canadair.
1: Nous avons une livraison urgente parce qu'il y a un besoin très grand à ce moment pour combattre les feux.
0: Plusieurs camions sont livrés par an dans l'Hexagone, également du magenta pour les opérations au sol. Le produit chimique répond à une urgence, mais laisse aussi une pollution.
1: C'est un produit chimique, donc c'est un colorant dans un polymère. Et le polymère reste dans la nature. Mais c'est un choix où vous protégez l'environnement et aussi les maisons individuelles.
0: La couleur, elle, s'estompera quelques semaines plus tard avec l'eau.
2: Retour chez nous. Dès demain, il y aura du nouveau pour les contrats de travail. Le préavis passe à une semaine. Et ce, si l'employeur ou le travailleur rompt le contrat au cours des 6 premiers mois de l'activité. Jusqu'à présent, la loi prévoyait jusqu'à 5 semaines de préavis. Plusieurs interlocuteurs sociaux dénoncent la réforme qui s'apparente, selon eux, au retour de la période d'essai. Pour les employeurs, en revanche, ce changement va favoriser l'embauche. Écoutez Jean-Charles Parizel, premier conseiller à la FEB.
3: Pour nous, c'est une mesure favorable à l'embauche. Elle va faciliter les prises d'initiative auprès des employeurs pour qu'ils prennent des gens sous contrat de travail, qu'il s'agisse d'un CDD ou d'un CDI, dans la mesure où, si la personne ne convient pas, eh bien, pendant les 6 premiers mois, on peut mettre fin au contrat de travail moyennant un préavis d'une semaine. Concrètement, il est très difficile d'évaluer dans quelle mesure une personne pourra convenir lors d'une procédure de sélection. Le match entre l'employeur et le travailleur, en réalité, il se fait sur le terrain. C'est dans l'action, lorsque le travailleur est installé sur son poste de travail, qu'on voit s'il convient ou pas.
2: Une interview réalisée par Africa Gordillo et pour la FGTB. Avec cette mesure, le gouvernement réduit la protection du travailleur. Un week-end qui s'annonce chargé sur les routes d'Europe. En France, le 1er août est classé noir, code rouge pour l'Allemagne, l'Italie et l'Espagne. Chez nous, Touring prévoit aussi une circulation dense dès cet après-midi, principalement en direction de la côte et des Ardennes. En football, Anderlecht s'est qualifié pour le troisième tour préliminaire de l'Europa League. Les Mauves ont battu les Suédois d'Amarby 3-1. Le défenseur du Sporting, Alima Amar, a réussi une belle prestation et il s'est bien amusé.
4: C'était un beau match, un match avec beaucoup d'intensité en deuxième mi-temps. On a joué sur nos qualités et c'était un match plaisant à jouer.
5: Victoire et qualification méritées sur l'ensemble des deux matchs, surtout au vu de cette deuxième mi-temps ce soir.
4: C'est sûr, on a mis beaucoup d'intensité en deuxième mi-temps, on a joué plus notre jeu. C'était vraiment bien, c'était positif, on prenait beaucoup de plaisir à jouer. C'est vraiment quelque chose de positif.
2: Interview de Pierre Capard, Anderlecht qui rencontrera le PAOK Salonique au troisième tour. Le match aller aura lieu en Grèce jeudi prochain. En Conférence League, ça passe aussi pour la Gantoise qui a éliminé les Ukrainiens de Cherkasy au tir au but. Le prochain adversaire, ce sera Göteborg. Enfin, cyclisme, Wout van Aert a eu besoin de la photo finish, mais il a remporté la deuxième étape au sprint autour du Danemark. Deux étapes remportées en deux jours pour le Belge. Voilà qui marque la fin de ces infos. Que vous soyez, merci de nous écouter.
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7: Merci Florence, on s'intéresse maintenant à la météo.
8: Xavier Ponsard, très bon vendredi à tous. Le vaste anticyclone résiste du centre du continent à la mer Noire aujourd'hui, tandis que la dépression à l'est de l'Islande envoie un petit front froid qui vient mourir sur la Belgique. C'est ce qui explique évidemment ce ciel variable entre nuages et éclaircies pour terminer cette semaine. Des températures ce matin entre 8 et 9 degrés dans certaines vallées de l'Ardenne, entre 16 et 18 degrés partout ailleurs. Et puis vers la mi-journée, on verra les premières gouttes de pluie arriver par le littoral. Elles vont s'étendre jusqu'au centre de la capitale. Ailleurs, le temps restera plutôt sec, avec des températures de 21 degrés en bord de mer, 25 degrés sur les reliefs de l'Ardenne, 26 à 28 degrés partout ailleurs. Et puis pour demain, samedi, c'est une belle journée qui nous attend avec un ciel lumineux, quelques voies d'altitude qui circuleront par endroits. Maxima demain, entre 23 et 27 degrés, on frôlera les 30 degrés pour ce dimanche sous un soleil de plomb.
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7: La grande matinée qui ne s'arrête jamais, l'émission la plus longue de l'histoire de la radio. Nous sommes toujours le vendredi 31 juillet, il est 8h08 et 29h31 secondes. Et dans quelques instants, nous rendrons un hommage mérité à Franz Liszt qui nous quittait il y a 140 ans exactement. À 8h30, nous recevrons François Caudron pour l'agenda des festivals. Mais pour l'heure, on évoque ce qui compte le plus, et ce qui compte le plus, c'est l'amour.

Le temps de l'amour que chantait Françoise Hardy, ici chanté par Léa Desindré et accompagné par Thomas Dunford. À 8h11, on s'intéresse à Franz Liszt. Franz Liszt qui est mort un 31 juillet, et je rappelle que nous sommes le 31 juillet. Alors lui, c'était en 1886, donc il y a 140 ans exactement. Franz Liszt qui fut un héros pianiste, vraiment qui déclenchait l'hystérie du public. Il était une star, une étoile, un virtuose hallucinant. Mais Liszt, c'était aussi une façon d'être toujours en recherche, de se remettre en question, de remettre sa musique en question pour l'approcher, et on ne le dit pas assez, l'approcher d'une modernité impressionnante. Il avait déjà initié les musiques à venir de Schoenberg, de Stravinsky, de Debussy. Il avait transformé le piano en un immense orchestre coloré. Il avait, avant Debussy et Ravel, réussi à évoquer l'eau, l'élément aquatique sur son clavier. D'ailleurs, c'est ça qu'on écoute, les eaux, les jeux d'eau à la Villa d'Este sous les doigts de Zoltán Kocsis.

Les jeux d'eau à la Villa d'Est de Franz Liszt, sous les doigts de Zoltán Kocsis Franz Liszt, qui décédait il y a 140 ans, exactement aujourd'hui, le 31 juillet 1886. Bon, ça c'était pour les trépas, les décès, on va quand même s'amuser un petit peu avec des extraits de Casse-Noisette de Tchaïkovski par l'Orchestre Philharmonique de Berlin.

0: L'Orchestre Philharmonique de Berlin, sous la direction de Simon Rattle, dans ses extraits de Casse-Noisette, le ballet de Piotr Ilitch Tchaïkovski.
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0: Tout à fait, 8h29, ah ben non, voilà, 8h30 exactement.
2: Elle a toujours raison.
0: Absolument, l'agenda des festivals avec François Caudron. Bonjour François.
2: Bonjour Pierre.
0: Alors on termine la semaine avec un lever de rideau et on prend la direction de Spa. Le Royal Festival s'ouvre le 7 août au cœur de la cité thermale.
2: Au cœur de la cité thermale, le festival se déroule du 7 au 23 août à Spa. Le Royal Festival rassemble chaque été les spectacles qui ont marqué et puis ceux qui marqueront les scènes de la Fédération Wallonie-Bruxelles. Et cet été, 42 spectacles sont à l'affiche. Il y a du théâtre, du cirque, des arts de la rue, de la musique, de l'impro, du stand-up, de quoi faire son choix, vivre les choses ensemble au creux des salles et puis reconsidérer le monde, les yeux grands ouverts.
0: Oui, les yeux grands ouverts, c'est la thématique abordée par le festival cet été. François, vous pointez un spectacle, le cirque Trottola, qui a fait halte à Spa.
2: Oui, et le spectacle du cirque Trottola a pour titre Strano. Strano, ça signifie étrange en italien. Et je vous le garantis, on prend un plaisir immense à se glisser sous la toile d'un chapiteau, loin du fracas du monde. Au début du spectacle, un homme apparaît dans un uniforme de soldat et cet homme, il semble avoir traversé le temps et il choisit de raconter le monde qu'il a traversé, un monde traversé par la guerre. Le cirque Trottola puise dans les éléments du cirque traditionnel, les clowns, les voltigeurs, les acrobates ressurgissent, nous tendent un miroir et puis nous parlent du monde étrange qui est le nôtre. Et au fil du spectacle, un instrument imposant se fait entendre, c'est un orgue monumental qui fait vibrer toute la structure et qui parvient à faire taire le bruit des bottes et le vacarme d'une marche militaire. C'est beau comme un chapiteau et nous avons rencontré Bonaventure Gacon, il est cofondateur du cirque Trottola.
3: Bien sûr, en créant le spectacle, on était bouleversés et effarés par tout ce qui se passe dans le monde. Et on s'est dit un peu comment des clowns, des gens de cirque comme ça, dans un cirque un peu poussiéreux, comme oublié du monde, se retrouvent et entendent les bribes de ce qui se passe dehors, comme cette fanfare militaire. Et qu'est-ce qu'ils en font de tout ça avec leur âme d'enfant? Comment ils continuent malgré tout leur travail de faire rire, de se jouer de la pesanteur, de prendre des risques, d'être là pour les gens en rond. On voulait faire un spectacle vraiment foncièrement pacifiste parce qu'aujourd'hui, tout le monde est plutôt belliqueux et qu'on n'a pas de ligne d'horizon, un horizon même lointain, une idéologie qui tendrait à ce que les gens, comme au cirque, se retrouvent coude à coude, s'écoutent rire, écoutent leur cœur s'ouvrir.
2: C'est le carnet de notes d'un soldat qu'on va pouvoir entendre. Et pourtant, ce personnage, quand il le dit, il est parfois à 4 mètres du sol. Il y a un vertige, rien n'est gratuit.
3: Oui, c'est comme si ce soldat, où on l'avait déshabillé, on lui avait enlevé ses apparats. Et tout d'un coup, il retrouvait l'essence, le pourquoi il est là. Et il y a cette puissance de la poésie, du cercle.
2: Et c'est un chapiteau qui semble hors du temps.
3: Ouais, c'est important pour nous. On a voulu vraiment avoir l'âme du cirque, mais tout en le tordant un petit peu. On n'utilise aucun mousqueton, on a fait attention au cordage, à la manière, comme pour, en effet, mettre le spectateur hors temps. Alors, est-ce qu'on est au début du 19e siècle ou dans les années 50? On ne sait pas, mais c'est comme si on avait dépecé les carcasses pour avoir que l'essence.
2: Et la musique, le cirque, les clowns, les acrobates, les voltigeurs mettent en lumière un monde oublié. Mais que c'est beau ce spectacle, le spectacle a pour titre Strano.
0: Oui, le spectacle Strano qui sera présenté sous chapiteau. Donc à partir du 11 août, le Royal Festival déploie son théâtre à Spa du 7 au 23 août.
2: Et on reste encore un peu dans l'atmosphère de ce spectacle Strano, spectacle qui est porté par la vibration d'un orgue. On poursuit donc en musique avec les vibrations d'un orgue et un organiste, Bart Jacobs. Il est accompagné par l'ensemble Les Moufatis.

0: L'organiste Bart Jacobs et l'ensemble Les Moufati dans cet extrait du concerto en sol mineur de Jean-Sébastien Bach.
1: Un spectacle de cirque, on peut le rappeler, se vit au son de l'orgue lui aussi. Il a pour titre Strano et c'est l'un des spectacles à ne pas manquer cet été au Royal Festival de Spa. Allez faire un tour, ça vaut le détour.
0: Merci François, à bientôt.

quelques extraits de cette chaconne pour clavecin à l'origine, mais ici joué au piano, chaconne en sol majeur de Georg Friedrich Händel. On écoutait Nelson Görner. On va pas beaucoup se marrer avec la pièce suivante, mais c'est tellement beau, le Miserere de Gregorio Allegri.

Miserere mei Deus de Gregorio Allegri. Nous écoutions ici le chœur du New College de Oxford sous la direction d'Edward Higginbottom. 8h49 sur Musique 3. On poursuit avec ce concerto pour violon, violoncelle et trompette de Georg Philipp Telemann.

La musique de Georg Philipp Telemann, le mouvement final de ce concerto pour violon, violoncelle et trompette en ré majeur. On écoutait Katharina Litschig, Isabelle Faust, Ute Hartwig et l'Académie für Alte Musik Berlin. La grande matinée, évidemment, se poursuit jusqu'à 13h. Dans quelques instants, les informations de 9h et puis après 10h, une série de rendez-vous et notamment des rendez-vous liés à l'enfance. Hein, Paroles Académie d'abord, où vous aurez l'occasion d'entendre des élèves d'Académie s'exprimer, raconter leur vie musicale. Musicienne à l'Académie, et puis également choisir une musique. Ensuite, le podcast.

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3: Et les informations de 9h vous sont présentées par Florence Urner.
4: Bonjour à tous, ils sont des milliers de Marocains à vouloir rejoindre l'enclave espagnole de Ceuta, un afflux de migrants meurtriers. 18 ont perdu la vie pendant leur traversée. En football, un nouveau règlement entre en vigueur ce soir. Le but, éviter qu'un gardien de but ne simule une blessure pour gagner du temps. Explication dans un instant. Bienvenue à tous. Au moins 18 personnes ont perdu la vie dans la Méditerranée ces dernières heures. Des milliers de Marocains tentent en ce moment d'atteindre l'enclave espagnole de Ceuta sur le continent africain. Certains escaladent les barrières qui séparent les deux pays. D'autres longent la côte à la nage, équipés de radeaux de fortune. Les autorités régionales évoquent une urgence humanitaire et sociale absolue. Je vous propose d'écouter le témoignage d'Abdelhakim, un Marocain qui a tenté de passer la frontière.
5: Je n'étais au courant de rien. Ce matin, j'ai appris la nouvelle et je suis venu ici. J'ai vu l'enfer. Nous avons parcouru 14 km à pied à travers les montagnes, mais nous nous sommes dit que ce n'était pas grave tant que la frontière était ouverte. Une fois arrivé ici, on nous a dit de prendre la mer. Je me suis alors retrouvé complètement submergé, j'étouffais, et j'ai vu deux jeunes hommes de 22 ans mourir sous mes yeux. C'est là que j'ai reculé. Je me suis souvenu que moi aussi, j'avais deux enfants et que je ne pouvais pas risquer ma vie.
4: Et le Premier ministre Pedro Sanchez se rendra aujourd'hui à Ceuta où l'armée a été déployée. Le Premier ministre très critiqué pour sa politique migratoire jugée trop laxiste, notamment par Giorgia Meloni, la chef du gouvernement italien, qui exige que l'Espagne soit suspendue de l'espace Schengen. Le Hamas est d'accord pour rendre les armes. Le mouvement islamiste palestinien a confirmé l'annonce faite par Donald Trump dans la nuit. Un accord a bien été conclu. Il prévoit d'un côté le désarmement du Hamas et d'autres groupes armés dans la bande de Gaza, et puis de l'autre, le retrait progressif des troupes israéliennes du territoire. Le président américain parle d'une étape monumentale vers la paix. À ce stade, aucun calendrier n'a été dévoilé et Israël n'a pas encore réagi. En France, l'optimisme ce matin en Gironde, plus d'une semaine après le début du méga-feu. Selon la préfecture, la situation est stable. Le brasier reste contenu dans son périmètre, malgré des secteurs actifs toujours persistants, comme à Lacanau et sur la presqu'île du Cap-Ferret. Plus de 3300 pompiers sont toujours mobilisés pour lutter contre les flammes qui ont ravagé plus de 42 000 hectares. Plus de la moitié des 220 000 personnes évacuées face à la menace des flammes ont également pu réintégrer leur domicile. Chez nous, l'IRM maintient son avertissement à la chaleur jusqu'à lundi prochain compris. Aujourd'hui, on annonce de l'air temporairement un peu moins chaud avec des températures autour des 25 degrés. Mais à partir de dimanche, le temps deviendra probablement à nouveau plus chaud. Et lors des journées très chaudes, justement, on sait qu'il faut faire attention aux personnes plus fragiles, mais aussi à nos animaux domestiques qui peuvent attraper un coup de chaleur. Ce que l'on sait moins, c'est le danger que représentent les fenêtres et les balcons laissés ouverts pour aérer. Des chats peuvent en tomber, c'est ce que les vétérinaires appellent les chats parachutes. Alice Dulceschi s'est rendue dans une clinique vétérinaire à Bruxelles.
6: Eira est un petit chat de 8 mois. Ses propriétaires ont eu une grosse frayeur cette semaine.
7: Un voisin sonne chez nous pour nous dire que notre chat est tombé des 4 étages. Où on est descendu, on voit les parterres, elle saigne de la bouche.
6: Le chat est tombé de leur balcon, emmené dans une clinique vétérinaire. Elle s'en sort finalement très bien.
8: On n'a qu'une petite fracture au niveau d'une patte.
9: Elles vont rendre en tout cas.
6: Elisabeth Pansin est vétérinaire à Bruxelles. En été, ce genre de cas est très fréquent.
8: On a un pic d'accidents l'été parce que les gens ont besoin d'aérer chez eux. Ils vont ouvrir leurs fenêtres. Les chats aussi ont plus envie de sortir.
6: Et le comportement de ces chats peut être imprévisible.
8: On a des gens qui vont nous dire « mais je comprends pas parce que mon chat n'a jamais fait ça de sa vie ». Mais le chat ne réfléchit pas. Il y a vraiment quelque chose dehors qui va l'appeler, un oiseau. C'est ça qui fait que le chat va sauter.
6: Les fortes chaleurs accentuent même le problème. Dans cette clinique, le nombre de cas a été multiplié par 3 lors de la canicule de juin.
8: Ce que je conseille aux gens, c'est de mettre des filets. Alors, c'est pas forcément toujours hyper esthétique, mais ça permet de sauver la vie du chat.
6: Et même si le chat retombe,

0: jambe sur ses pattes. Il est en tout cas toujours conseillé de le placer en observation pour vérifier qu'il n'y a pas de dommages internes.
1: Et notez que la solution n'est pas non plus de mettre la fenêtre en oscillobattant au risque de voir le chat se coincer dans la fenêtre. On passe au sport. Ce soir, la finale de la Super Coupe de football opposera le champion en titre, le club de Bruges, au dernier vainqueur de la Coupe, l'Union Saint-Gilloise. Et à cette occasion, Christine Anquet, une nouvelle règle sera mise en place.
2: Oui, cette règle répond à une tendance actuelle, éviter les interruptions inutiles pendant les matchs et dans ce cas-ci, mettre fin aux simulations, aux fausses blessures qui ne servent qu'à casser le rythme de l'adversaire et à gagner du temps. Cette saison donc, en Belgique, chez les amateurs et chez les professionnels, si un gardien se fait soigner et qu'il n'y a pas de blessure évidente, un autre joueur de son équipe devra rester une minute sur la touche quand la partie reprendra. Son entraîneur aura 10 secondes pour le désigner et s'il ne le fait pas, c'est le capitaine qui sortira. Cette mesure avait été instaurée pendant la Coupe du Monde, mais pas pour les gardiens et c'était les joueurs blessés qui devaient attendre une minute avant de rentrer. Comme par hasard, les soigneurs n'étaient pas intervenus souvent. Ici, la même règle est donc reprise, mais elle est étendue. C'est un test qui sera aussi mené en Angleterre et en Australie. S'il est convaincant, cette disposition sera sans doute adoptée dans le monde entier.
1: Et puis on a appris ce matin le décès d'un ancien grand joueur italien, le défenseur Franco Baresi à 66 ans. Il avait été l'homme d'un seul club, le Milan AC. Dans les années 80 et 90, il avait gagné 6 championnats d'Italie et 3 Ligues des Champions. Il avait aussi remporté la Coupe du Monde 82, mais sans jouer. Et puis il avait été finaliste du Mondial 94. Voilà qui marque la fin de ces infos. Que vous soyez, merci de nous écouter.
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4: Merci Florence, on fait un point sur la météo.
5: Xavier Ponsard, très bon vendredi à tous. Le vaste anticyclone résiste du centre du continent à la mer Noire aujourd'hui, tandis que la dépression à l'est de l'Islande envoie un petit front froid qui vient mourir sur la Belgique. C'est ce qui explique évidemment ce ciel variable entre nuages et éclaircies pour terminer cette semaine. Des températures ce matin entre 8 et 9 degrés dans certaines vallées de l'Ardenne, entre 16 et 18 degrés partout ailleurs. Et puis vers la mi-journée, on verra les premières gouttes de pluie arriver par le littoral. Elles vont s'étendre jusqu'au centre de la capitale. Ailleurs, le temps restera plutôt sec, avec des températures de 21 degrés en bord de mer, 25 degrés sur les reliefs de l'Ardenne, 26 à 28 degrés partout ailleurs. Et puis pour demain, samedi, c'est une belle journée qui nous attend avec un ciel lumineux, quelques voies d'altitude qui circuleront par endroits. Maxima demain, entre 23 et 27 degrés, on frôlera les 30 degrés pour ce dimanche sous un soleil de plomb.
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4: La grande matinée se poursuit en ce vendredi 31 juillet. Il est 9h08 et 7 secondes. Et ce que je vous propose, c'est du bon temps. Passer du bon temps ensemble sur Musique 3, du bon temps sur de la bonne musique. Et on commence par une vieille chose pleine de swing.

Count Basie et les Kansas City Seven dans ce Shoeshine Boy de Sammy Cahn. On avait ouvert l'émission tout à l'heure aux alentours de 7h avec une suite, la troisième suite pour violoncelle de Bach. On va remettre le couvert avec un extrait de la première suite cette fois-ci, hein, l'allemande qu'on écoute sous les doigts, l'Archet d'Astrig Cyranocian.

Le contre-ténor Andreas Scholl et l'Accademia Bizantina sous la direction d'Ottavio D'Antoni dans cette cantate Nel Dolce Tempo, cantate de Georg Friedrich Händel. J'ai découvert un compositeur qui s'appelle Petite Sardine, j'ai trouvé ça plutôt chouette, Augusto Annibal Sardinia. On va écouter son Lamentos do Moro sous les doigts de la guitariste Gaël Solal.

La guitariste Gaëlle Solal dans ce Lamentos de Moro d'Augusto Aníbal Sardinha. Je vous le disais tout à l'heure, hein, Franz Liszt est mort le 31 juillet 1886. Nous sommes le 31 juillet, donc ça fait 140 ans que Franz Liszt est mort. On en parlait de bien des manières tout à l'heure. Il y a quand même dans la production de Franz Liszt une série d'œuvres, mais c'est vraiment très conséquent, qui sont des arrangements, des paraphrases, des réminiscences. Il y a plein de noms qui sont donnés à ces moments où en fait il mélange des airs d'opéra pour en faire des fantaisies virtuose qui servait vraiment à se mettre en avant. Il les jouait lui-même sur scène à l'époque et c'était une façon pour ces thèmes qui étaient à la mode au 19e siècle évidemment d'aller chercher le public, le tout dans une pétaradant feu d'artifice pianistique, et c'est ce qu'il a laissé, des partitions qui sont souvent injouables mais qui sont quand même souvent jouées. On va écouter par exemple, alors ici c'est un peu plus rare, les réminiscences de La Juive, qui est donc cet opéra d'Halévy. Il a appelé ça, Franz Liszt, une fantaisie brillante sur les motifs de l'opéra d'Halévy. Et on écoute ici Stephen Huth au piano.

Il aimait bien ça, hein, Franz Liszt. Plein de notes partout, partout et le plus fort possible. C'était les réminiscences de la juive, fantaisie brillante sur des motifs de l'opéra d'Halévy. Musique de Franz Liszt, certes, et puis au piano, Stephen Huth. On va poursuivre avec la valse au cœur de l'opéra Le Timbre d'Argent, qui est quand même pas l'opéra le plus célèbre de Camille Saint-Saëns. On écoute Les Siècles sous la direction de François-Xavier Roth.

Elle a une valse qui fait pouet-pouet dans l'opéra Le Timbre d'argent de Camille Saint-Saëns. On écoutait Les siècles sous la direction de François-Xavier Roth. On va quand même diminuer les décibels avec cet extrait du trio de Mouki d'Antonin Dvorak.

Petit extrait du trio Doumki d'Antonin Dvorak. On écoutait Ivan Klinsky au piano, Tsenek Pavlik au violon et Marek Yeri au violoncelle. On va poursuivre et même rejoindre les informations de 10h avec la Sinfonietta de Francis Poulenc. On écoute l'Orchestre national de la RTE sous la direction de Jean-Luc Tingaud.

0: Cette sinfonietta de Francis Poulenc, en tout cas le premier mouvement de cette sinfonietta par l'Orchestre National de la RTE sous la direction de Jean-Luc Tingaud. 9h59, bien entendu la grande matinée se poursuit avec Caroline Sordia. Bonjour Caroline.
1: Bonjour Pierre, ça faisait un peu Noël cette musique.
0: Oui, et d'ailleurs ce matin vous êtes un petit peu le Père Noël parce que vous avez de beaux cadeaux à offrir à nos auditeurs.
1: Je suis la Mère Noël, j'ai pas un CD, j'ai 29 CD à offrir à la même personne.

0: détaillants sur 10 estiment que ces soldes n'ont pas été bons pour leur chiffre d'affaires. Les vagues de chaleur auraient modifié les habitudes des consommateurs. Ils se sont moins rendus dans les centres-villes et ont davantage acheté en ligne. Le grand départ en vacances approche pour bon nombre de Belges sur les routes. Le week-end qui arrive à être le plus chargé de l'été. Le samedi 1er août est classé noir en France, code rouge en Allemagne, en Italie et en Espagne. Chez nous, Touring prévoit une circulation dense dès cet après-midi, principalement en direction de la côte et des Ardennes. De l'espoir, de l'optimisme ce matin en Gironde, dans le sud-ouest de la France. Le feu est stable et reste contenu dans son périmètre. Selon la préfète de la région, un retour à la vie normale est envisageable. 144 000 personnes ont d'ailleurs pu rentrer chez elles. Plus de 3 000 pompiers restent mobilisés pour éteindre ce méga feu de forêt. L'urgence humanitaire à Ceuta, cette petite enclave espagnole d'une vingtaine de kilomètres carrés, située tout au nord du Maroc, au bord de la mer Méditerranée. Ces derniers jours, près de 50 000 migrants y sont rentrés illégalement et 18 personnes se sont noyées en voulant rejoindre Ceuta. Le gouvernement espagnol va déployer des soldats pour garantir la sécurité de son territoire. Pedro Sanchez, le premier ministre espagnol, est attendu sur place dans la journée. La saison de football démarre ce soir avec un match de prestige pour commencer, la Supercoupe. Le champion de Belgique face au vainqueur de la Coupe, le club de Bruges face à l'Union Saint-Gilloise. Ce sera la même affiche pour la troisième année d'affilée. Voilà pour l'essentiel de l'info. Belle journée.
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4: La grande matinée continue, je suis très heureuse d'être avec vous jusqu'à 13h. On va avoir plein de rendez-vous, il y a le concours dont j'ai parlé tout à l'heure, mais il y a aussi les podcasts et on commence tout de suite avec le podcast Parole aux Académies.
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4: Vous le savez, tout l'été, on va rendre visite aux élèves des académies, on va leur demander quels sont leurs choix musicaux. Et cette semaine, on était toute la semaine à l'Académie de Waterloo, une assez grande académie. Ils ont plus de 700 élèves. Ils ont eu la visite de Sa Majesté la Reine Mathilde l'année dernière. Donc c'est une sacrée académie. Et on va écouter ce matin le choix musical d'Elke. Elle a 11 ans et elle joue du piano.
5: Bonjour, je m'appelle Elke, j'ai 11 ans et j'apprends le piano à l'Académie de Waterloo avec Monsieur Thomas van Kankenberg. Aujourd'hui, je vais vous présenter la célèbre comptine d'un autre été de Jan Tiersen, issue du film Amélie Poulain. C'est un morceau très spécial pour moi, car c'est l'un des rares qui réussit à émouvoir ma maman, qui veille chaque jour à ce que je m'exerce une demi-heure. Ce choix illustre aussi mes progrès à l'académie. Grâce à mon super professeur, je gagne en autonomie et je suis ultra motivée pour perfectionner mes morceaux. J'espère que cette musique vous touchera autant qu'elle touche ma maman. Bonne écoute.

0: La comptine d'un autre été, un extrait de la bande originale du film Le fabuleux destin d'Amélie Poulain, hit planétaire de 2001, c'était Yann Tiersen. Ça rappellera quelques souvenirs nostalgiques que les moins de 20 ans ne peuvent peut-être pas comprendre, mais vous voyez que ça plaît quand même, puisque c'était la suggestion d'Elke, 11 ans. Merci à elle. Et les podcasts s'enchaînent dans la grande matinée. On passe tout de suite à Raconte-moi un classique, la pizza de Vivaldi.
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2: Bonjour, je m'appelle Anaïg et je vous emmène dans l'univers extraordinaire des classiques de la musique, à la découverte d'histoires fabuleuses, d'anecdotes amusantes et même de liens inattendus. Sans plus tarder, place à la musique! Vous avez certainement déjà entendu cette musique. Dans un film, dans une publicité, au restaurant, c'est vraiment une musique très populaire. Et ce qui est fou, c'est que cette musique a été complètement oubliée pendant des centaines d'années. Cette musique n'a été redécouverte qu'au début du siècle dernier. Les Quattro Stagioni, les quatre saisons de Vivaldi. Et c'est pourquoi nous avons aujourd'hui invité un expert. Bonjour Luigi.
3: Buongiorno.
2: Luigi, tu es un véritable expert des quattro saisons.
3: Si, quattro stagioni, super savoureux, artichaut, champignon, jambon, mozzarella.
2: Mais tu parles de pizza?
3: Ah si, je suis pizzaiolo, les quattro stagioni, c'est ma spécialité.
2: Mais je veux que nous parlions de Vivaldi.
3: Ah, c'est aussi un pizzaiolo.
2: Mais non, Antonio Vivaldi, le...
3: Bah, le seul Vivaldi que je connais, c'est Paolo Vivaldi du Garage Fiat et Giovanni, son frère.
2: Oh mon Dieu, quel malentendu! Je voulais parler d'Antonio Vivaldi, compositeur italien, né en 1678, à Venise.
3: Ah, Venice, ils ont aussi des bonnes pizzas. Trattoria d'Annino, non loin de la Piazza San Marco.
2: Oh oui, ça va. Je veux parler de Vivaldi, le prêtre roux.
3: Il prete rosso? Qu'est-ce que ça pour un nom, ça?
2: Et c'est parce qu'il était roux et qu'il était prêtre.
3: Ah, va bien, hein?
2: Mais Vivaldi n'était pas vraiment un bon prêtre. On raconte qu'il a eu pas mal de relations amoureuses.
3: Ah, italiano vero, un vrai italien.
2: Et parfois, au milieu de la messe, il se mettait tout à coup à marcher, parce qu'il avait une inspiration musicale qu'il devait absolument mettre par écrit avant de l'oublier.
3: Bizarre.
2: Oui, mais il avait vraiment besoin de ses idées, parce que Vivaldi devait composer énormément de musique. Des gens qui avaient beaucoup trop de temps libre ont fait le compte suivant. Vivaldi a écrit plus de 500 concertos, 46 opéras, 14 symphonies, 73 sonates. Il a écrit de la musique de chambre, de la musique religieuse et de la musique de théâtre. Et donc aussi les quatre saisons.
3: Ah si, ma signora, tu recommences à parler des pizzas.
2: Mais non, pas de pizza. Les saisons. Printemps, été, automne.
3: Hiver, si.
2: Eh bien, Vivaldi a transformé ses saisons en musique. Quatre concertos pour orchestre à cordes, clavecin et violon solo. Parce que Vivaldi était lui-même un violoniste doué. Écoutez un morceau du printemps. Vivaldi n'a pas seulement écrit la musique, il a aussi écrit les paroles. Le printemps approche à grands pas, les oiseaux célèbrent son retour avec un chant festif. Oui, et vous pouvez aussi entendre ces oiseaux gazouiller. Écoutez.
3: Ah oui, en effet. Cui, cui, cui, cui, cui.
2: Et maintenant, la deuxième partie du printemps. Il y a un rythme lent et donc une ambiance complètement différente. Ici, Vivaldi a noté quelque chose à propos d'un berger avec son chien. Et ce chien, on l'entend. Écoutons. Vous l'avez entendu? Encore! Ici! Ouf! Ouf!
3: Et je n'entends que deux notes au violon, moi.
2: Oui, deux notes, mais quel effet! Et c'est bien le but de Vivaldi. Il fallait que ce soit agréable à interpréter pour les musiciens. Aujourd'hui, il suffit d'allumer la radio et on peut écouter de la musique. Mais à l'époque de Vivaldi, c'était autre chose. Bien sûr, il a écrit les quatre saisons pour les auditeurs, mais surtout pour les interprètes, pour les musiciens amateurs qui pouvaient s'amuser à les interpréter. Allez, encore un morceau. Choisissez une saison.
3: L'estate, l'été.
2: Très bien, c'est parti. Ici, vous entendez ça? Tourterelle. C'est le chant des tourterelles.
3: Ah oui, tortorella, tortorella. Ah, tortora arrostita con finocchi e olive. Une tourterelle rôtie ou en cocotte ou avec des parpanelles, délicieuse.
2: Oui, une musique délicieuse en effet. Vivaldi écrivait de la musique qui plaisait à tout le monde. Une musique très variée, épurée et dynamique. Parfois presque de la musique pop, en fait. Vivaldi était donc très populaire. Mais malgré cela, il est mort sans le sou.
3: Non, mamma mia, il n'a quand même pas été tué par la mafia.
2: Mais non, sa musique est juste passée de mode. Mais aujourd'hui, c'est un succès incontestable. Rien que pour ces 4 saisons, des millions de disques et de CD ont déjà été vendus. Ça l'aurait rendu extrêmement riche.
3: Ah, pauvre Vivaldi. Dites, à propos des 4 saisons, d'en parler, ça m'a donné envie d'une...
2: Je crois que je sais. Una pizza quattro stagioni.
3: Non, des sushis. J'ai fait déjà plus de 100 pizzas quattro stagioni chaque jour.
2: Ah, alors, oui, je comprends. Bon, il est temps de nous quitter, avec un extrait de l'hiver. À la prochaine.
3: Ciao.

0: À la prochaine pour de nouvelles découvertes dans le monde surprenant des classiques.
1: Raconte-moi un classique, un podcast pour les grandes et les petites oreilles à retrouver bien sûr sur notre plateforme Ovio. Et à présent, on va vous parler d'Otto Klemperer. Alors, vous l'avez entendu tout à l'heure, ce sera le chef qui a dirigé toutes les œuvres à gagner dans notre concours. Mais ça, ce sera beaucoup plus tard, vers 11h40. Ce qu'on sait moins, c'est qu'Otto Klemperer était aussi compositeur. C'était assez normal pour les personnes de sa génération de composer et de diriger de la musique. En 1907, il reçoit une petite carte de recommandation de la part de Gustav Mahler qui lui prédit une grande carrière. Et c'est le cas. Il travaillera aux États-Unis, en Hongrie, mais aussi à Londres où il dirigera le Philharmonia Orchestra. C'est cet orchestre, son orchestre, qu'on écoute dans cette Merry Waltz, cette valse joyeuse.

La Mary Waltz d'Otto Klemperer, qui était également à la direction de son orchestre, le Philharmonia Orchestra, le meilleur orchestre britannique, la Rolls-Royce des orchestres britanniques dans les années 50. Klemperer a étudié la composition avec Schoenberg, d'abord à Berlin, puis aux États-Unis, où ils étaient tous les deux exilés pendant la Seconde Guerre mondiale. On va donc écouter du Schoenberg. Alors Schoenberg, on le connaît pour la dodécaphonie, mais il a aussi composé des œuvres basées sur le principe du Sprechgesang. C'est entre la voix parlée et entre la voix chantée. On va écouter tout de suite cet extrait de Pierrot Lunaire, une œuvre de 1912 sur des paroles d'un poète belge, Albert Giraud.

Patricia Kopaczynskaya, qu'on connaît mieux pour ses talents au violon, ici très bonne récitante dans cet extrait du Pyro lunaire d'Arnold Schoenberg. Il y avait également Jonas Aunen au piano, Julia Gallego à la flûte, Mesun Hong au violon à l'alto, Reto Bieli à la clarinette et Thomas Kaufmann au violoncelle. À présent, pour rasséréner un peu nos oreilles après Schoenberg, un peu de Bach, mais adapté à la harpe.

0: Un extrait de l'air de la suite pour orchestre en ré majeur numéro 3, suite de Johann Sebastian Bach, dans un arrangement d'Alexander Sedlar avec l'ensemble Double Sens, Nemanja Radulovic au violon et Marielle Nordmann à la harpe.
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0: Tout à l'heure à 13h, vous aurez le plaisir d'entendre le concert présenté par mon collègue Laurent Grolus. Et aujourd'hui, c'est un concert, un récital du pianiste argentin Nelson Goerner, au programme du Ravel, du Debussy et du Liszt.

Un extrait de la Rhapsodie hongroise de Franz Liszt. C'est un extrait du concert que vous écouterez tout à l'heure à 13h, présenté par Laurent Grolus. Un récital de Nelson Gurner, le pianiste argentin, qui jouera dans ce programme également du Ravel et du Debussy. C'est un concert enregistré le 23 mars 2025 par nos équipes au studio 4 de Flaget. À présent, un peu de Dvorak après la 8e symphonie qui nous a accompagnés toute cette semaine. Deux courtes pièces pour violoncelle et piano. La première s'appelle Klid. Alors Klid en tchèque, c'est le calme, la paix, la tranquillité. Ici, c'est le calme qui émane de la Šumava, la forêt de Bohême qui, contrairement à ce que le nom indique, est en fait un massif de montagnes.

De Stephen Isserlis au violoncelle et Stephen Huff au piano. Dans ces deux pièces pour violoncelle et piano d'Antonin Dvorak, c'était Le silence des bois et suivi du rondo en sol mineur. À présent, on va parler de John Walsh. John Walsh, on est aux alentours de l'année 1700 et c'est le nom d'un éditeur de musique. Les pères et fils John Walsh ont été les plus éminents éditeurs de musique à Londres, donc à la toute fin du 17e et tout au long du 18e siècle. Et dans leur collection en 1705, les Walsh publient une collection donc de 35 pièces de compositeurs de toute l'Europe. Ce sont les Select Preludes and Voluntaries for the Violin. On en écoute trois.

Trois courts préludes signés Tommaso Antonio Vitali, Carlo Ambrogio Lonati et enfin Henry Purcell. C'est un extrait des préludes sélectionnés par l'éditeur John Walsh en 1705 et ces préludes étaient interprétés par Rachel Podger au violon. Voilà, il est bientôt l'heure du journal de 11h et on va terminer cette heure de baroque, café, n'importe quoi, de grande matinée. Mes habitudes me poursuivent, on est bien dans la grande matinée. On va terminer avec Bach. Et lequel ? Carl Philipp Emanuel, le Bach de la transition du baroque au classique, le Bach de Berlin puis de Hambourg, le Bach de l'Empfindsamkeit, et aussi un grand pédagogue très influent sur l'art de jouer du clavecin. Et c'est pour le clavecin qu'il a composé ce concerto.

0: Vous écoutez l'Allegro du concerto pour clavecin, cordes et basses continue en ré mineur de Carl Philipp Emanuel Bach avec Jean Rodeau au clavecin, Sophie Gent et Louis Créard au violon, Fanny Paco à l'alto, Antoine Touche au violoncelle, Thomas de Pierrefeu à la contrebasse et Evolène Kiner au basson.
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0: 11h et c'est le moment du journal présenté par Sarah Pousset ce matin.
4: Bonjour à toutes et à tous. Les arrivées se sont succédées durant toute la nuit et des migrants continuent de passer la frontière. 40 000 personnes venant du Maroc ont rejoint l'enclave espagnole de Ceuta. Il s'agit principalement de jeunes, voire d'adolescents. Ils rejoignent le territoire espagnol illégalement à la nage, simplement aidés d'une bouée. 18 d'entre eux sont décédés lors de la traversée. Difficile encore de comprendre ce qui a déclenché cet afflux, mais lors d'un épisode

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2: Sanchez est attendu sur place dans une grosse demi-heure. À l'étranger, les deux responsables de la Maison Blanche en ont déjà profité pour mettre en avant la politique migratoire de Donald Trump. Le retour d'un peu d'optimisme en Gironde, en France. Après 9 jours et 42 000 hectares partis en fumée, le méga-feu est contenu dans son périmètre. Il n'est pas encore fixé, mais les autorités parlent d'une situation stable. Les pompiers restent mobilisés, mais les choses commencent à s'améliorer, selon la préfète du département. Et toujours concernant les incendies qui frappent différentes régions de la France, le ministre de l'Intérieur annonce un grand nombre d'interpellations, 308 au total pour des départs de feu. Deux tiers de ces personnes sont suspectées d'avoir volontairement provoqué un incendie. Une trentaine d'entre elles sont même incarcérées et certaines condamnées à de la prison ferme. 9 départs de feu sur 10 sont d'origine humaine. Et toujours sur le chapitre des feux, chez nous, 3 conscouts ont été arrêtés en province de Luxembourg en cause le non-respect des règles en matière de prévention incendie. Pour rappel, suite à la sécheresse, les feux de camp sont interdits, seule exception les feux de cuisson, mais les scouts doivent s'assurer de cuisiner à distance de la végétation sèche et disposer d'un moyen d'extinction. Une personne majeure doit aussi surveiller les flammes en permanence. Enfin, attention si vous devez prendre le train aujourd'hui, la circulation est interrompue entre Auvelay et Jemappe. Entre Charleroi et Namur, des retards sont attendus. Il vous est conseillé de voyager via Otigny. Voilà pour les infos. Bonne journée à notre écoute.
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3: On est ensemble jusqu'à 13h dans cette grande matinée. Merci à vous d'être à l'écoute de Musique 3. Et on va reprendre tout en douceur avec une petite pièce charmante qui nous vient d'un manuscrit écossais, le manuscrit de Rowallan. On est au début du XVIIe siècle. Ce manuscrit a été retrouvé à la bibliothèque de l'Université d'Édimbourg. Et la pièce qu'on va écouter s'appelle Corn Yards. Yards, c'est de l'écossais pour dire yards, ce sont les champs de maïs.

0: Vincent Dumestre et Benjamin Perrault au luth dans cette petite pièce anonyme écossaise du début du 7e siècle, Corn Yards. À présent, c'est l'heure du podcast de Clément Holwood qui répond chaque journée à une question qu'on se pose. Aujourd'hui, qu'est-ce qu'un semi-opéra ?
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2: Qu'est-ce qu'un semi-opéra ? Telle est la question. Nous connaissons tous en effet l'opéra, mais on ignore en général ce qu'est un semi-opéra. Alors je vais tâcher de vous expliquer ce qui se cache derrière ce terme étrange. Pour découvrir ce qu'est un semi-opéra, il faut, comme souvent dans Telle est la question, voyager dans le temps. Il faut se diriger plus précisément vers le XVIIe siècle, cap sur l'Angleterre. Ce genre du semi-opéra est en fait typiquement anglais et nous sommes donc à l'époque baroque. Entre le début des années 1640 et jusqu'en 1660, les théâtres de Londres ont porté close. La raison, eh bien, la

Guerre civile, the English Civil War, appelée d'ailleurs par les royalistes la Grande Rébellion. Pour simplifier, il s'agit d'une équivalence, grosso modo, de la Révolution française, mais un siècle plus tôt, et pour des motifs plutôt religieux, la foi anglicane étant poussée à son paroxysme avec le puritanisme. L'Angleterre est donc meurtrie par cette guerre civile interminable qui dure une vingtaine d'années, et les théâtres, comme je le disais, sont fermés à Londres. À la fin de cette guerre civile, la réouverture des théâtres et la renaissance du genre seront progressives et difficiles. Alors on va mettre un peu de musique dans les pièces dramatiques par petites touches et toujours de façon subordonnée à l'intrigue. Pour autant, et c'est un peu paradoxal, le prétexte pour que l'on puisse donner des représentations en public, c'est qu'il y ait de la musique. Bref, on trouve un compromis en Angleterre, d'abord des ballets et puis ce qu'on appelle des masques. On dirait aujourd'hui des spectacles crossover et enfin le semi-opéra. C'est une sorte de fusion entre l'opéra et le théâtre, où petit à petit, la musique prendra de plus en plus de place. En fait, la musique va simplement venir souligner un moment fort de l'intrigue, quand ce sera cohérent comme un dessin supplémentaire de l'action en cours. Au fond, on n'est pas si loin de la comédie-ballet ou de l'opéra français quant à la forme de divertissement qui est mise en jeu. Ce qui compte, cependant, dans ces semi-opéras, c'est le drame théâtral. Avec l'avènement de l'opéra italien, ce genre de semi-opéra anglais va finalement complètement disparaître, mais c'est l'occasion pour moi de vous faire découvrir le maître en la matière du masque à l'anglaise et du semi-opéra, c'est Henry Purcell. Son génie lui permettra de s'illustrer dans d'autres genres par la suite et la musique de ses semi-opéras est déjà en avance sur son temps, tout autant qu'elle est nourrie de l'héritage des époques d'avant. Donc découvrez Henry Purcell.

Délicieux Henry Purcell, c'était la Passacaille et suivie de How Happy the Lover, deux extraits de l'acte 4 du semi-opéra King Arthur avec The English Baroque Soloists et le Monteverdi Choir sous la direction de John Elliott Gardiner. Haydn a-t-il composé un concerto pour la mandoline? La réponse est non, pas vraiment, mais il aurait pu. C'est le pari d'Alon Sariel, mandoliniste, qui est parti du principe que la mandoline était très populaire à la fin du XVIIIe siècle à Vienne. Il a recréé un concerto pour mandoline à partir d'œuvres existantes de Haydn pour différents instruments. Hier, c'était le premier mouvement à partir du violoncelle et aujourd'hui, on écoute les deux autres mouvements, piqués respectivement au violon et au hautbois.

C'était deux mouvements du concerto fictif pour mandoline d'après Joseph Haydn. Le mandoliniste Alon Sariel avait recréé trois mouvements de ce concerto d'après des concertos pour d'autres instruments. Vous l'écoutiez à la mandoline avec Die Kölner Akademie sous la direction de Michael Alexander Willens. Et Alon Sariel nous a gratifié d'une magnifique cadence jazzy à la fin du deuxième mouvement. À présent, on va se rafraîchir avec un petit détour par la Scandinavie. Et on commence par Edvard Grieg, le Norvégien Edvard Grieg, et sa suite Au temps de Holberg, Fra Holberg Stid. Mais qui était Holberg? Holberg était un auteur né en 1684. Et justement, Grieg a composé pour le bicentenaire de sa naissance, donc cette suite Holberg, Au temps de Holberg.

Autant de Holberg, une suite d'Edvard Grieg. À l'origine, c'était une pièce pour piano que Grieg a rangée pour ensemble de cordes. Là, vous l'entendiez pour un quatuor de saxophone. C'est le quatuor Habanera qui s'est emparé de cette suite. Autant de Holberg. C'est bientôt l'heure du concours, mais on va rester encore un petit peu en Scandinavie avec le Suédois Frans Berwald. Il a eu d'autres jobs alimentaires pour gagner sa vie, comme par exemple verrier ou orthopédiste, mais ça ne l'a pas empêché de composer 4 symphonies, la sérieuse, la capricieuse, la singulière et celle qu'on va écouter, la naïve.

Herbert Blumstead dirigeait le San Francisco Symphony Orchestra dans ce scherzo de la symphonie numéro 4 en mi bémol majeur, symphonie dite naïve de Franz Berwald. On va rester avec ce compositeur suédois qu'on ne connaît pas très bien et son duo concertant pour deux violons.

Vous écoutiez Tobias Ringborg et David Bergström dans ce duo concertant pour deux violons de Franz Berwald, composé pour jouer avec son frère August. Il est 11h38, et bien c'est l'heure du concours. 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

Vous écoutiez un extrait de Wagner, c'était le vaisseau fantôme Der Fliegende Holländer, l'ouverture de cet opéra de Richard Wagner sous la direction d'Otto Klemperer. Un extrait du CD qu'on propose de gagner avec l'orchestre Philharmonica sous la direction donc d'Otto Klemperer. Et on va écouter un autre extrait du CD juste avant d'avoir le nom du gagnant.

Der Vogelfänger bin ich, ja, l'air de l'oiseleur, l'air de Papageno, extrait de l'acte 1 de la flûte enchantée de Mozart. C'était Walter Berry, le baryton, avec l'orchestre Philharmonia sous la direction d'Otto Klemperer. Un extrait du CD qui se trouve dans le coffret Otto Klemperer, remporté par Michel Herman. Bravo Michel. Et on va rester, on va aller en musique jusqu'au journal de midi avec un autre enfant prodige autrichien. Cette fois, c'est Karl Czerny.

0: Yara Tal et Andreas Rothuysen se déchaînaient au piano dans cet allegro spiritoso au premier mouvement de la grande sonate pour piano à quatre mains en fa mineur, opus 178 de Karl Czerny. On se retrouve juste après le journal de midi.
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0: Il est midi et le journal vous est présenté par Sarah Pousset.
2: Bonjour à toutes et à tous. Ce mois de juillet a été extrêmement positif d'un point de vue économique et touristique pour la côte belge. C'est le meilleur mois de juillet depuis la pandémie. Près de 3 millions de visiteurs journaliers et 5,5 millions de nuitées réservées. La météo chaude et ensoleillée a forcément aidé. Les vacanciers à la côte sont majoritairement flamands, puis viennent 20% de francophones et 20% d'étrangers. Bilan plus nuancé en revanche pour les soldes. C'est le dernier jour des bonnes affaires aujourd'hui. Et le syndicat des indépendants déplore une mauvaise édition. En cause, la morosité ambiante et la canicule qui poussent les consommateurs vers les centres commerciaux, climatisés et libres.

0: 49 au total depuis le début de l'année. Le Premier ministre Pedro Sanchez est arrivé sur place. Cet afflux rappelle un épisode similaire en 2021. Le Maroc avait sciemment baissé les contrôles à ses frontières suite à un conflit diplomatique avec l'Espagne. Et puis le méga-feu de Gironde est contenu dans son périmètre. L'espoir et l'optimisme refont surface du côté des pompiers et des autorités. Plus de la moitié des évacués ont pu rentrer chez eux, mais le travail et la mobilisation reste important, alors toutes les aides sont les bienvenues, et notamment celle de l'Ukraine. Le pays en guerre a décidé d'envoyer 70 secouristes et 15 véhicules spécialisés. La Belgique se tient prête à envoyer des camions-citernes et une vingtaine de bras en fonction des besoins français. Enfin, incendie aussi chez nous, mais de moindre ampleur. Les flammes ont endommagé plusieurs traverses de chemin de fer. La circulation des trains est donc à l'arrêt depuis 10 heures entre Tamines et Namur. Il faut un peu de temps pour remplacer ces pièces. Fin des perturbations estimées d'ici 14 heures. C'est la fin de ces informations. Bon appétit si vous passez à table. Et sinon, bel après-midi à notre écoute.
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2: Merci beaucoup Sarah. Et tout de suite, la météo.
3: Xavier Ponsard, très bonne journée à tous. Cet après-midi, le ciel restera plutôt variable entre nuages et éclaircies et un léger risque de quelques gouttes de pluie pourra se maintenir entre le littoral et la capitale avec un ciel un peu plus nébuleux. Au fur et à mesure des heures de cet après-midi, on va retrouver des éclaircies un peu plus généreuses sur le sud du Sihan-Sambre-Meuse, mais aussi en bord de mer et entre les deux, toujours des nuages un peu plus nombreux, des températures de 21 degrés au littoral, 25 à 26 degrés sur la hauteur, 27 à 28 degrés partout ailleurs. On va retrouver un temps plus sec sur l'ensemble des régions ce soir et cette nuit avec un ciel partiellement nuageux. Et puis demain, samedi, on va débuter ce mois d'août, mais aussi ce week-end, avec un ciel lumineux. Quelques voies d'altitude, plus de risques de précipitations, même si on en a besoin. Des températures demain entre 23 et 27 degrés. On frôlera la barre des 30 degrés pour ce dimanche sous le soleil.
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2: Bonjour et bonjour à tous ceux et toutes celles qui nous rejoignent. Je suis très heureuse d'être avec vous pour encore une heure de grande matinée. On a bientôt l'heure du podcast Scandale, c'est votre gazette potin de l'été. Mais avant cela, une petite pièce norvégienne. Ce n'est pas du Grieg, c'est du Christian Sinding, le plus grand compositeur norvégien après Grieg. Et avec lui, on va feuilleter quelques feuilles d'album. C'est Albumblatt.

0: Album Blatt, l'une des quatre pièces pour violon et piano, opus 81, numéro 2 de Christian Sinding. C'était Henning Kraggerud au violon et Christian Hille Hadland au piano. 12h08, il est l'heure de Scandale. Alors imaginez, c'est l'été, vous êtes sur la plage en train de feuilleter votre gazette de potins, mais ce sont les potins spécifiques à la musique classique. Et c'est Axel Thierry qui nous les raconte. Et aujourd'hui, Scandale est consacré à Edgar Varèse.
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2: Bonjour, Cyrielle Cour est à la réalisation. Bienvenue dans cette émission où nous sommes en compagnie d'Edgar Varèse. Sa musique a conduit à quelques scandales retentissants. Il a vu le jour en 1883, il a suivi sa formation musicale entre la France et l'Allemagne et très tôt, il a éprouvé le souhait de libérer le son. Selon Eric Salzman, Varèse a élargi notre conception de la musique pour inclure le bruit et les sons des mondes humains et naturels. Jamais de façon arbitraire, mais toujours avec les plus hauts objectif artistique. Il a créé un nouveau type de musique instrumentale. Il a aussi annoncé l'avènement de la musique électronique, de la musique concrète et du multimédia et il a travaillé une grande partie de sa vie à atteindre ses objectifs.

Un extrait d'Arcana de Varèse par l'orchestre du Concertgebouw d'Amsterdam sous la baguette de Ricardo Chailly. Dans les années 1910, Varèse quitte l'Europe pour s'installer à New York. Il fuit un monde musical qu'il juge un peu figé. Il se tourne vers une modernité urbaine, industrielle. Là, au contact des bruits de la ville, des machines, des sirènes, il affine une pensée radicale. La musique ne doit plus être fondée sur la mélodie ou sur l'harmonie, mais sur le son lui-même. Il confie « Je rêve d'instruments obéissant à ma pensée et qui, avec leur apport de timbres nouveaux, puissent se prêter à toutes les combinaisons que je désire ». En France, ces années-là, Claude Debussy est aussi un novateur de façon bien différente. Il se penche sur la partition du premier livre de préludes.

Les sons et les parfums tournent dans l'air du soir, extrait du premier livre de préludes de Debussy par Christian Zimmermann. Au début des années 1920, Edgar Varèse s'impose à New York comme une figure centrale des mouvements expérimentaux. Ce qu'il veut, c'est défendre une conception nouvelle de la musique fondée sur la masse sonore, l'énergie, les intensités et l'organisation du timbre. En 1921, il fonde avec un violoncelliste, Carlos Salcedo, une organisation destinée à présenter de la musique contemporaine, l'International Composers Guide, avec des œuvres de préférence radicales. Les premières grandes œuvres orchestrales de Varèse frappent par leur modernité. À partir de 1918, il s'était déjà mis à composer une gigantesque fresque sonore, Amérique, avec S. Elle mobilise un orchestre démesuré où les percussions jouent un rôle central. Et à sa création en 1926, le choc est immense. Certains y voient un chaos, d'autres une forme de violence sonore inédite. Les critiques parlent d'anarchie sonore, certains évoquent même un bruitisme inquiétant.

Un extrait d'Amérique d'Edgar Varèse. Pierre Boulez était à la tête de l'Orchestre symphonique de Chicago. Parmi les autres compositeurs qu'on croise à New York à cette époque, figure le compositeur Victor Herbert, d'origine irlandaise, professeur au Conservatoire de New York. Il est aussi violoncelliste et c'est lui qui a donné la première exécution de son deuxième concerto pour violoncelle, des années plus tôt, le 9 mars 1894, à New York.

En 1923, on donne à New York Hyperprisme, sous la direction du compositeur Edgar Varèse. C'est une pièce brève, les vents et les percussions y jouent un rôle central. On entend aussi des sons inédits au concert, des sifflets, des enclumes, des tambours métalliques, des sirènes. Dans le public, le moins qu'on puisse dire, c'est que l'atmosphère est tendue. Certains se mettent à rire, d'autres à protester. Des cris retentissent qui se transforment en un tumulte mémorable. Bientôt, des huées couvrent la musique et dans la salle, on se bagarre. Des disputes éclatent entre les partisans et les opposants de cette musique nouvelle. Hyperprisme est perçu comme une provocation sonore. Varèse, lui, revendique pleinement cette rupture. Dans ses écrits, il insiste sur la nécessité d'élargir le chant musical. Il parle de libérer le son, de dépasser les limites imposées par les instruments traditionnels. Il dit que la musique n'est pas faite pour exprimer, mais pour être.

Hyperprisme d'Edgar Varèse par Lascaux Ensemble sous la direction de Ricardo Chailly. Comment était Edgar Varèse? On l'a souvent décrit comme intransigeant, mais c'est surtout parce qu'il ne transigeait pas avec ses idées. Selon Virgil Thompson, Varèse était un homme aussi imposant que sa musique. On le disait d'une grande beauté, avec un regard ardent, visionnaire. Et si on remonte avant son arrivée à New York, jusqu'à son enfance même, on découvre qu'elle est marquée par l'absence de son père, qui était souvent retenu par ses affaires. Alors le petit Edgar est envoyé chez sa famille maternelle, au cœur de la campagne bourguignonne. Il vit non loin de la grande église romane de Tournus, et il dira plus tard qu'il a voulu retrouver dans sa musique cette impression de puissance et de solidité architecturale. Son grand-père maternel, Claude Cortot, occupe une place essentielle. Varèse confiera « Je n'ai hérité que d'une seule chose de valeur, mon grand-père bourguignon ». Et parmi les compositeurs qu'il admire figure Debussy. Il le voit comme l'un des premiers à avoir libéré l'harmonie. Claude Debussy a ouvert la musique à une nouvelle conception du timbre et de la couleur sonore.

Des extraits de la sonate pour violon et piano de Debussy par Janine Janssen et Itamar Golan. En 1904, le jeune Varèse entre à la Schola Cantorum de Paris où il étudie avec Vincent d'Indy et Albert Roussel. Il fréquente les milieux d'avant-garde. Il croise les routes de Picasso, Modigliani, Eric Satie ou encore Guillaume Apollinaire. En 1907, il se marie avec la comédienne Suzanne Bing. Le couple s'installe à Berlin où il se lie d'amitié avec Richard Strauss. De passage en France, Varèse rencontre aussi Rodin, Ravel. Il fréquente Debussy, dont l'influence est décisive. Et puis, la Première Guerre mondiale marque un tournant brutal. Varèse s'engage brièvement dans l'armée française avant d'être démobilisé pour raisons médicales. En 1915, il quitte l'Europe et il embarque pour New York. Sur le plan personnel, sa vie est profondément bouleversée. Il se sépare de sa femme, qui poursuit sa carrière au théâtre en France. Elle garde leur enfant. Varèse perd aussi une grande partie de ses manuscrits, détruits pendant la guerre, notamment lors d'un incendie. Une seule œuvre de jeunesse subsiste, Bourgogne. Elle survit un temps avant d'être finalement détruite par Varèse. Quand il arrive à New York, il est décidé à repartir presque de zéro. Et il a une vision très claire de ce qu'il veut réaliser. Un jour, il écrira « Ce que nous voulons, c'est un instrument qui nous donne un son continu à n'importe quelle hauteur, pas nécessairement conforme au demi-ton traditionnel. Le compositeur et l'électricien devront travailler ensemble pour l'obtenir. » Il parle alors sans cesse de libération du son, d'espace musical ouvert et de nouveaux moyens techniques capables de suivre la pensée musicale. Il dit « Je refuse de me soumettre uniquement au son déjà entendu ». Le 1er avril 1917, Varèse dirige une représentation du Requiem d'Hector Berlioz, conçu comme un hommage aux morts de toutes les nations.

Des extraits du Requiem de Berlioz par l'Orchestre symphonique de Boston et le chœur du festival de Tanglewood sous la direction de Seiji Ozawa. En 1928, Edgar Varèse revient à Paris. Il y restera environ 4 ans. Il y conçoit deux projets monumentaux. Espace et l'astronome, deux œuvres d'envergure presque cosmique, mais qui ne verront jamais le jour. Varèse imagine que l'astronome se passe en l'an 2000 et raconte l'histoire d'un astronome qui, je cite, « a reçu des signaux extraterrestres et ose y répondre ». À la fin, l'explorateur spatial est pris en charge par les extraterrestres et Varèse imagine que les projecteurs sont tournés vers l'auditoire et aveuglent les spectateurs. Silence universel et pétrifié. Quant à Espace, Varèse la voit comme une œuvre multilingue avec, je cite, « des voix dans le ciel, comme de la magie, des mains invisibles, allumant et éteignant les boutons de radio fantastiques, remplissant tout l'espace, se croisant, se chevauchant, se pénétrant, se séparant, se superposant, se repoussant, se percutant, s'écrasant ». L'œuvre serait jouée et diffusée simultanément dans différentes parties du monde, chaque cœur chantant dans sa propre langue. Et là, ces œuvres ne seront pas réalisées. Et quand on donne des compositions d'Edgar Varèse en France et en Europe, les réactions sont vives. À propos d'Arcana, la presse évoque un cauchemar rêvé par des géants. D'autres critiques parlent d'un immense pas en avant ou bien d'un retour aux origines même de la musique.

Un autre extrait d'Arcana de Varèse par l'orchestre du Concertgebouw sous la direction de Riccardo Chailly. À partir de 1929, Varèse compose ce qui deviendra l'une de ses pièces les plus célèbres, Ionisation. Elle est créée à New York en 1933 et c'est l'une des premières pièces de musique occidentale entièrement écrite pour ensemble de percussions. 13 musiciens sont mobilisés, on y entend des sirènes, des tambours, des cymbales, des gongs, des cloches tubulaires, également des claviers de percussion ou des bruits mécaniques. Le public est assez désorienté et passablement révolté. Certains critiques parlent de bruit organisé, d'autres d'une expérience sonore déroutante.

Ionisation d'Edgar Varèse par l'Orchestre symphonique de Chicago sous la baguette de Pierre Boulez. Edgar Varèse tombe dans un douloureux silence d'une vingtaine d'années. Vers 1950, il entame la composition de Désert avec S, une œuvre qui évoque pour lui le désert de sable, mais aussi des rues désertes dans les villes et ce lointain espace intérieur qu'aucun télescope ne peut atteindre, où l'homme est seul, dans un monde de mystère et de solitude essentielle. En décembre 1954, elle est créée au Théâtre des Champs-Élysées à Paris. Elle va provoquer un des scandales les plus célèbres de l'histoire musicale. C'est Hermann Scherchen qui dirige la création, entouré d'un ensemble assez inhabituel, une quinzaine de vents et près de 46 instruments de percussion. Deux haut-parleurs sont installés sur la scène et le concert est radiodiffusé. Pour la première fois dans l'histoire de la musique, Edgar Varèse fait dialoguer les instruments avec des sons enregistrés sur bandes magnétiques. Comme l'écrit Elios Azoulay, moins de 5 minutes sont passées quand les premiers rires résonnent, car ce que les haut-parleurs diffusent trouble particulièrement les auditeurs. De terribles bruits d'usine, des sons bruts, cinglants. D'un seul coup, le premier entraînant les autres, le public se soulève. Les cris fusent de toutes parts. C'est un scandale, bande de salauds. Arrêtez, quoi, assez !»

Le scandale Edgar Varèse. Et Scandale, c'est une série de podcasts d'Axel Thierry à retrouver bien sûr sur OVO et tous les matins dans la grande matinée. Alors de Varèse à Bach, voilà un saut esthétique dont la radio a le secret. C'est donc du Bach qu'on va écouter à présent. Et quoi en particulier sa sonate en ré majeur pour viol de gambe. Bach a composé 3 sonates pour viol de gambe dans les années 1730-1740. Il était alors en poste à Leipzig.

Le style de Bach, reconnaissable entre tous, c'était deux extraits de sa sonate en ré majeur pour viol de gambe et clavecin, avec à la viol de gambe Philippe Pierlot et au clavecin Kenneth Weiss. À présent, si je vous dis Shostakovich, vous ne pensez pas nécessairement à quelque chose de léger, mais il a aussi composé des pièces légères, et notamment ses danses des poupées, ce sont 7 pièces pour piano. Il a repris des thèmes existants de ses comédies-ballets des années 30 et ces danses des poupées datent de l'année 1952. C'est un peu la fête des enfants aujourd'hui à Musique 3, vous l'aurez peut-être entendu. Et je vous conseille de regarder aussi le film soviétique des années 80 qui s'appelle Danse des poupées et qui reprend cette musique de Shostakovich. On écoute tout de suite la troisième romance.

Anna Vinitskaya au piano dans ce délicieux extrait des danses des poupées, cette pièce pour piano de Dmitri Shostakovich. Et on va rester en Russie pour terminer cette grande matinée avec Tchaïkovski, sa symphonie la plus célèbre de toutes peut-être, la symphonie pathétique, symphonie numéro 6, en si mineur dont on écoute l'Allegro.

0: Voilà ce qui s'appelle terminer cette grande matinée avec pompe. C'était le Wiener Symphoniker sous la direction de Philippe Jordan dans l'Allegro de la symphonie numéro 6 en si mineur, symphonie pathétique de Tchaïkovski. Et voilà, la grande matinée, c'est déjà terminé pour aujourd'hui. Merci à vous d'avoir été à l'écoute et vous aurez le plaisir de retrouver Vanessa Fantinelle dès lundi prochain. Moi, je vous retrouverai dans Baroque Café, ce sera dimanche. Merci à Anne Herman pour cette programmation du Tonnerre. Merci à Valentine Gourdange qui m'a accompagnée en régie ces deux derniers jours. Merci à Mamissi et Samuel Reed de Navarro qui était avec moi en régie. Merci à Maroubi qui m'a accompagnée toute la semaine et qui s'est montrée assez exemplaire. Et dans quelques instants, il sera 13h. Et sera le moment de retrouver mon collègue Laurent pour la présentation du concert. Merci à vous d'être à l'écoute de Musique 3 et très belle journée à notre écoute.
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2: Bonjour à toutes et à tous et bienvenue à Bruxelles cet après-midi, le 23 mars 2025. Le Studio 4 de Flaget accueillait le pianiste Nelson Görner dans le cadre de la 20e édition du Clara Festival. Liszt, Debussy et Ravel étaient au programme du récital de ce pianiste né en 1969 en Argentine et dont la carrière prend un tournant décisif quand il remporte le premier prix du concours Franz Liszt de Buenos Aires en 1986. La même année, il rencontre Martha Argerich et ça, c'est jamais banal dans une carrière de pianiste. Il obtient ensuite une bourse pour travailler avec Maria Tipo au Conservatoire de Genève, puis remporte le premier prix du concours de cette même ville en 1990. Alors, à l'instar de tous les artistes de carrure internationale, Nelson Görner est aussi convaincant comme concertiste, chambriste que soliste. On va en avoir la preuve tout de suite grâce au récital qui est à suivre et qui débutait par deux pièces de Maurice Ravel. Sa pavane pour une infante défunte et ses valses nobles et sentimentales. Nous écoutons donc le pianiste Nelson Görner dans la musique de Maurice Ravel. Il était en récital au Studio 4 de Flaget le 23 mars 2025.

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Le toucher tout à fait merveilleux de Nelson Gurner, clair comme un ruisseau de haute montagne. Nous l'écoutions dans les valses nobles et sentimentales précédées de la pavane pour une infante défunte. Deux pièces de Maurice Ravel, Nelson Gurner, qui était en récital à Flaget à Bruxelles le 23 mars 2025 dans le cadre du Clara Festival. Le pianiste argentin poursuivait sa prestation avec Claude Debussy cette fois, dont il avait choisi les images du premier livre. Ce sont trois pièces composées en 1905 et dont voici les titres. Reflet dans l'eau, hommage à Rameau et enfin mouvement. Et il poursuivait toujours avec Claude Debussy, avec L'île joyeuse, une pièce écrite un an plus tôt et inspirée par une peinture d'Antoine Watteau de 1717, intitulée Le pèlerinage à l'île de Cythère. Nous écoutons Nelson Gurner dans la musique de Claude Debussy.

Le public réuni au studio 4 de Flaget à Bruxelles ne s'y trompe pas. Nelson Gurner à l'instant et ce sens tellement parfait de l'architecture musicale. Nous l'écoutions dans l'île joyeuse précédée des trois images extraites du premier livre, deux pièces de Claude Debussy. Nelson Gurner poursuivait avec Franz Liszt, dont il n'est peut-être pas inutile de rappeler qu'il est né en 1811, soit tout de même un demi-siècle avant Debussy. De Franz Liszt, le pianiste argentin avait choisi la deuxième ballade en si mineur, S171, suivi des études de concert S144, sous-titré La Leggerezza, puis les valses oubliées S215 et enfin la Rhapsodie hongroise S244. Nous écoutons donc Nelson Gurner dans quatre pièces de Franz Liszt.

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Nelson Gurner, immensément applaudi, vous l'entendez comme moi, par le public réuni au Studio 4 de Flaget à Bruxelles lors de la 20e édition du Clara Festival. Nous l'écoutions dans quatre pièces de Franz Liszt, la Rhapsodie hongroise à l'instant, précédée des valses oubliées, avant cela les études de concert S144 sous-titrées La Leggerezza et puis la très célèbre deuxième ballade en si mineur S171. Quatre pièces de Franz Liszt qui mettaient un point final au programme officiel du récital du pianiste argentin, mais c'est avec un infini plaisir qu'il revenait pour un bis dont je vous laisse la surprise.

0: Vous aurez peut-être reconnu Chopin et son nocturne en do dièse mineur. C'est le bis que Nelson Gurner offrait au public du Studio 4 de Flagey à Bruxelles. Et c'était là la dernière page du récital qu'il donnait dans le cadre du Clara Festival. C'était le 23 mars 2025, dans le cadre de la 20e édition du Clara Festival. Merci beaucoup à nos collègues et amis de Clara, la radio classique de la VRT, pour la très très belle prise de son de ce récital.
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0: Sans transition, et c'est bien là le plaisir de la programmation musicale, je vous propose d'écouter la 12e symphonie de Luigi Boccherini dans une interprétation magnifique sur instrument d'époque qu'on doit à l'orchestre du XVIIIe siècle.

Marc Destrubé à la tête de l'orchestre du XVIIIe siècle dans la 12e symphonie en si bémol majeur de Luigi Boccherini. De ce maître de la période classique, je vous propose de nous tourner vers un maître de l'époque baroque, c'est Georg Philipp Telemann, dont voici l'une des très belles fantaisies pour flûte seule, et c'est Bartholdkeuken qui est au traverso.

La troisième fantaisie pour flûte seule en si mineur de Georg Philipp Telemann, et c'est Bartol Kuiken qui était au traverso. Il sera toujours question d'instruments avant pour la suite et la fin de notre émission, puisque voici un extrait du concerto pour clarinette de Magnus Lindberg. C'est un compositeur finlandais né en 1958. Jean-Luc Votano est ici à la clarinette. Il est en compagnie de l'Orchestre Philharmonique Royal de Liège, conduit par Christian Harming, pour ce concerto de Lindberg créé en 2002.

0: Jean-Luc Votano, clarinettiste belge en compagnie de l'Orchestre Philharmonique Royal de Liège, conduit par Christian Arming. Jean-Luc Votano qui est d'habitude de clarinette solo de cet orchestre. Et nous l'écoutions dans un large extrait du concerto pour clarinette de Magnus Lindberg, une œuvre créée en 2002. Voilà, c'est avec ce brillant soliste belge que prend fin notre émission aujourd'hui. Merci beaucoup à vous de l'avoir suivi. Dans quelques instants, ce sera le temps suspendu, comme chaque jour de la semaine, animé par Hélène Michel, qui en est également la programmatrice. Quant à moi, j'aurai beaucoup de plaisir à vous retrouver très prochainement pour un autre voyage au concert. D'ici là, je vous souhaite une agréable suite d'après-midi et je vous dis à très bientôt. Au revoir.
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3: Soyez les bienvenus, merci d'avoir choisi de nous accompagner une fois encore jusqu'à 17h. On va franchir la porte du temps suspendu aujourd'hui avec Mozart et sa messe en do mineur que chez le 427. Cette vaste messe restée inachevée, mais dont chaque page témoigne d'une inspiration exceptionnelle. Et en voici le début, le Kyrie, déjà plein d'intensité, un cri de l'âme qui implore la miséricorde. Un début d'une profondeur absolue dès les premières mesures.

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Le Kyrie, le premier mouvement de cette messe en do mineur que Schell 427 de Mozart. Mozart qui en 1782 était sur le point d'épouser Constance Weber et pour célébrer cet amour et la guérison aussi de sa fiancée, il avait fait une promesse, composer une grande messe, cette messe en do mineur, un sommet de l'art sacré et pourtant une partition inachevée. Nous écoutions Philippe Heroig, l'orchestre des Champs-Élysées et le Collegium Vocale de Gand. Avant de devenir le Mozart que nous connaissons aujourd'hui, le jeune Wolfgang a été une formidable éponge musicale et parmi les compositeurs qui l'ont marqué lors de ses voyages, il y a un musicien aujourd'hui méconnu, un Allemand, Johann Schobert. C'est un virtuose du clavier qui a séduit toute une génération par son style élégant et expressif aussi. Mozart n'avait pas 10 ans lorsqu'il a découvert sa musique et on retrouve dans certaines de ses premières sonates l'empreinte très nette de ce maître oublié. Ses quatuors sont novateurs pour l'époque, ce ne sont pas encore les quatuors à cordes de Haydn ou de Mozart, mais des œuvres construites autour d'un clavier très présent, accompagné de deux violons et d'une basse continue. On découvre l'un d'entre eux.

C'était le quatuor numéro 3, opus 7 de Johann Schobert, interprété par le concerto Rococo. Et après ce compositeur allemand presque oublié qui a inspiré Mozart, voici celui qui, quelques décennies plus tard, va profondément bouleverser la musique. Voici Beethoven, l'un des grands architectes du romantisme naissant. Le Beethoven des dernières années avec sa 30e sonate, opus 109. La première des trois dernières sonates pour piano, étonnamment concise, mais d'une richesse spirituelle exceptionnelle. Elle ne cherche plus à impressionner, elle semble plutôt nous faire entrer dans la pensée du compositeur. Alors la voici, cette sonate en mi majeur, opus 109, sous les doigts de Jonathan Bis.

Sonate numéro 30 en mi majeur, opus 109 de Beethoven, interprétée par Jonathan Bis, ce grand connaisseur de Beethoven. Et cette sonate s'inscrit dans un vaste travail qu'il avait consacré aux 32 sonates pour piano de Beethoven, un projet d'enregistrement mené sur 9 ans, achevé en 9 disques. Jonathan Bis, qui est aussi écrivain, pédagogue, il a consacré plusieurs ouvrages et projets à la compréhension de Beethoven, notamment avec son livre Beethoven's Shadow et une série de cours en ligne autour des sonates du compositeur.

In Memoriam, c'est une œuvre de Thibaut Perrine d'après la 7e symphonie de Beethoven. Thibaut Perrine, qui est un compositeur d'aujourd'hui, qui entretient un lien très particulier avec le patrimoine musical. Et cette œuvre, composée en 2020, est née dans le cadre du projet Neuf, imaginé avec l'accordéoniste Félicien Bru, neuf compositeurs contemporains qui étaient invités à dialoguer avec les neuf symphonies de Beethoven. Et Perrine a choisi la 7e, plus précisément son célèbre Allegretto du 2e mouvement, une œuvre écrite pour accordéon et quintette à cordes. Le quintette ici était constitué du quatuor Hermès et de Félicien Bru à l'accordéon. Il y avait à la contrebasse Édouard Macarès. Et voici l'un des grands héritiers de la tradition allemande, Max Reger. On retient souvent de lui ses œuvres monumentales pour orgue, ses fugues, ses variations, son écriture du contrepoint très dense. Mais il existe un autre Reger, plus tendre, plus poétique, celui des feuilles et fleurs. C'est un recueil de 12 pièces pour piano, dont voici un extrait, les trois premières pièces, Albumblatt, Humoresque et Frühlingslied.

Album Blatt, humoresque et Frühlingslied 3 des Feuilles et Fleurs de Max Reger, interprété par Jean Martin au piano. La toute première symphonie de Richard Strauss, c'est une œuvre de jeunesse, achevée alors qu'il n'avait que 16 ans. Il était encore un élève, mais il possédait déjà une maîtrise assez poussée de l'écriture orchestrale. Et il est ici encore sous l'influence de Beethoven, de Schumann, de Brahms, mais on devine déjà son instinct pour les couleurs orchestrales. En voici le troisième mouvement de cette première symphonie, c'est un scherzo.

Le Scherzo, le troisième mouvement de cette première symphonie en ré mineur du jeune Richard Strauss. L'Orchestre philharmonique de Hong Kong était dirigé par Kenneth Schemmerhorn.

grande pièce royale en sol tirée des symphonies pour les soupers du roi de Michel Richard de Lalande, une œuvre qui nous plongeait directement dans l'atmosphère fastueuse de la cour de Louis XIV, une musique de prestige, de représentation, mais aussi une musique vivante, inventive, composée par l'un des grands noms du baroque français. Nous écoutions Sébastien Doucet et son ensemble Correspondance. Et puis quelques décennies plus tard, un autre grand maître français du 18e va donner au clavier cette fois une dimension nouvelle, c'est Jean-Philippe Rameau, familier lui aussi de la cour, de ses divertissements, et qui ne se contentait pas de composer de jolies danses, il imaginait de véritables portraits sonores, des petits tableaux pleins d'humour parfois, de poésie, comme par exemple dans sa suite en sol, des pièces qui continuent aujourd'hui de vivre sous les doigts des pianistes actuels, comme par exemple Constantine Emelianoff, qui nous propose quelques extraits de cette suite, Menuet, La Poule, Les Triolets et Les Sauvages.

Un extrait de la suite en sol de Jean-Philippe Rameau, Menuet, La Poule, Les Triolets et Les Sauvages, interprété par Constantine Emelianoff. L'art du portrait féminin et du tableau sonore avec Mel Bonis à présent. On quitte Versailles pour entrer dans l'univers raffiné et symboliste de la Belle Époque et on va plonger dans son œuvre intitulée « Trois femmes de légende ». C'est une suite symphonique qui rassemble trois figures féminines issues de la littérature et de l'imaginaire collectif, Salomé, Ophélie et le dernier portrait que je vous propose d'écouter, le songe de Cléopâtre, une évocation rêveuse de la reine d'Égypte, une reine entourée de mystère, de luxe, de nostalgie, évoquée par une orchestration raffinée avec notamment deux harpes, des bois très colorés et un large éventail de timbres.

Le songe de Cléopâtre, c'est un extrait des Trois femmes de légende, cette suite symphonique de Mel Bonis. Le BBC Scottish Symphony Orchestra a été dirigé par Rumon Gamba. Et après Mel Bonis et son songe de Cléopâtre, continuer avec Debussy est presque une évidence. On va rester dans cette France de la belle époque qui cherche à transformer la musique en matière sonore, en suggestion. Voici la suite pour le piano de Claude Debussy, cette œuvre qui marque un tournant dans son parcours. Il se détache peu à peu du romantisme pour créer une musique assez nouvelle, faite de couleurs, de liberté, d'harmonie inédite. Une suite en trois mouvements qui font écho à la tradition française du XVIIIe siècle, avec un prélude, une sarabande et une toccata.

Víkingur Ólafsson interprétait la suite pour le piano de Claude Debussy. Et voici un portrait de Reinhard Goebel, une figure incontournable de la redécouverte du baroque. C'est un peu le détective de la musique ancienne. Il passe son temps à dénicher des partitions oubliées, à dépoussiérer les habitudes et à rendre aussi leur éclat à des compositeurs que l'histoire a parfois laissés dans l'ombre. Et son nouvel enregistrement est un voyage tout à fait passionnant dans la vie musicale de Leipzig, juste avant l'arrivée de Jean-Sébastien Bach en 1723. L'idée est de rappeler que Bach n'est pas apparu dans un désert musical. Lorsqu'il est devenu cantor de la Thomaskirk, il s'est installé dans une ville déjà riche d'une tradition orchestrale et de compositeurs remarquables, aujourd'hui pourtant souvent oubliés. Et le programme de ce disque réunit 6 compositeurs actifs dans l'espace allemand de la fin du XVIIe siècle et du début du XVIIIe. Alors on y croise Johann Baer, Johann David Heineken, Johann Friedrich Fasch, Georg Melchior Hoffmann, Christoph Graupner et un petit peu plus connu quand même, Georg Philipp Telemann. Alors on va s'arrêter sur Johann Friedrich Fasch, contemporain de Bach, compositeur admiré en son temps et dont Bach lui-même a copié certaines œuvres. Voici de Fasch son concerto pour flûte à bec, cordes et basse continue, en fa majeur.

C'était le concerto pour flûte à bec, cordes et basses continues en fa majeur de Johann Friedrich Fasch. À la flûte, il y avait Max Wolbers et le Neues Bachisches Collegium Musicum de Leipzig, le tout dirigé par Reinhard Goebel, qui est depuis plusieurs décennies maintenant l'un des grands défenseurs du répertoire baroque oublié. Sa démarche est toujours la même, retrouver derrière les chefs-d'œuvre connus tout un monde musical disparu. Et ici, le travail est avec cet ensemble de Leipzig, un ensemble particulièrement lié à l'héritage musical de la ville de Bach. Un enregistrement qui sort aujourd'hui sous le label Pentatone. On va rester en Allemagne avec un autre géant de la musique, Johannes Brahms, le jeune Brahms de seulement 20 ans, avec le final de sa monumentale sonate numéro 3 pour piano, et pour refermer cette émission.

0: Nelson Gurner interprétait le final de la troisième sonate en fa mineur de Brahms pour refermer le temps suspendu aujourd'hui. Merci de nous avoir suivis. Passez une belle fin d'après-midi sur Musique 3.
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0: Tout de suite, le journal de 17h.
3: Un tout petit territoire espagnol qui a vu 60 000 migrants débarquer en quelques heures. Les images de l'enclave de Ceuta déclenchent de vives réactions internationales. Elles sont sévères ou solidaires. Des centaines de personnes ont rendu hommage à l'homme mort après avoir tenté d'aider une femme agressée dans un bus à Scarbec. Et ses funérailles ont eu lieu aujourd'hui. Le retour à la maison pour les jeunes des mouvements de jeunesse. Oui, mais cette année, pas question de brûler le bois des pilotis. Des solutions ont dû être trouvées. Bonjour, des images marquantes, des dizaines de milliers de migrants débarquant sur les côtes de Ceuta. Ces quelques kilomètres carrés de terre espagnole sont situés au nord de Maroc, du Maroc face à Gibraltar. Et pour une raison qui n'est pas encore très claire, 60 000 migrants très jeunes sont arrivés sur les côtes en quelques heures la nuit dernière, arrivant à la nage sur de fragiles bouées ou escaladant des barrières de barbelés.
4: Nous ne comprenons pas ce qui se passe vraiment. La plupart étaient en train de travailler et soudain, ils ont entendu dire que la frontière était ouverte et tout le monde s'est retrouvé ici.
5: On veut un avenir meilleur. Il n'y a rien au Maroc. On n'a rien à faire là-bas. On travaille dur et on est mal payé. Notre santé se détériore à cause du travail.
6: Franchement, je ne sais même pas pourquoi je suis venu. Je repars tout de suite. C'est aussi simple que ça. Je n'ai rien mangé depuis hier midi. Je n'ai pas encore dormi.
3: Et signe du chaos sur place, plus de la moitié des migrants ont déjà entrepris la traversée dans le sens inverse pour revenir au Maroc. À savoir aussi, ils sont une trentaine à avoir péri. Les habitants de l'enclave espagnole, eux, sont descendus dans la rue aujourd'hui pour dire leur colère face à cet afflux et ils ont fermé les commerces. Le Premier ministre espagnol, Pedro Sanchez, s'est rendu ce midi dans l'enclave espagnole. Il dénonce une rumeur qui s'est répandue comme une traînée de poudre, accusant des mafias d'avoir fait croire aux migrants qu'ils ne seraient pas reconduits à la frontière. Le Premier ministre dénonce une violation de l'intégrité territoriale de l'Espagne. Sandro Calderón, vous nous rejoignez pour nous parler des tensions diplomatiques qui sont très vite apparues entre l'Espagne et certains de ses partenaires européens.
7: Oui, les dirigeants de la droite et de l'extrême droite européennes se sont montrés les plus sévères. La crise sur le E est la conséquence de la régularisation massive décidée récemment par l'Espagne. C'est l'opinion notamment de Theo Franken, le ministre belge de la Défense. Cette critique s'est accompagnée chez certains d'un appel à la fermeté. Dès hier soir, en effet, la première ministre d'extrême droite italienne, Giorgia Meloni, a dit vouloir suspendre l'espace de libre circulation Schengen. Un appel fort, appuyé aujourd'hui par la Finlande et le Danemark, un pays pourtant dirigé comme l'Espagne par un parti social-démocrate. Mais un appel qui tient surtout de la posture politique, car une suspension de l'espace Schengen est tout bonnement impossible.
3: Mais d'autres pays européens se sont montrés plus solidaires.
7: Oui, c'est le cas du Royaume-Uni, qui n'est ni dans l'Union européenne ni dans l'espace Schengen, le Premier ministre britannique Andy Burnham.
6: C'est d'abord et avant tout une question qui relève du gouvernement espagnol. Mais c'est une source d'inquiétude et nous prenons contact avec le gouvernement et les autorités espagnoles afin de leur apporter notre soutien, mais aussi pour comprendre les implications de cette situation.
7: En France, le président Emmanuel Macron a aussi proposé son aide, tout en demandant le renforcement de la frontière avec l'Espagne. Le chancelier allemand Friedrich Merz s'est adressé, lui, tant à l'Espagne, en lui demandant de ne pas laisser les migrants venir en Europe, qu'au Maroc, qui, je cite, doit reprendre immédiatement les migrants en situation irrégulière.
3: Merci Sandro Calderón. Et en attendant, aucun flux migratoire n'a été relevé entre Ceuta et le continent européen, à en croire les déclarations d'un haut responsable européen resté anonyme.

0: été décidé aujourd'hui à cause d'une reprise de feu à Montfort-sur-Argent dans le massif du Gros-Bessillon. Il fait très chaud, 40 degrés dans le Var, le Mistral souffle. Par contre, à Lacanau, les 4000 touristes évacués ont pu revenir dans les campings. Retour autorisé également dans deux nouvelles communes du bassin d'Arcachon. Et en Grèce, une partie de la banlieue ouest d'Athènes est évacuée à cause d'un feu de forêt sur une montagne. Elle n'est qu'à une dizaine de kilomètres de la capitale. La star de l'alpinisme Nirmal Purja est portée disparue après une avalanche sur l'un des plus hauts sommets du Pakistan. Collecteur de records, il a notamment gravi en un peu plus de 6 mois les 14 plus hauts sommets de la planète, au-dessus de 8000 mètres d'altitude. Mais il avait ensuite essuyé des critiques pour avoir eu recours à l'oxygène ou encore à des hélicoptères et des cordes. Mais Nirmal Purja a aussi créé une fondation qui finance des programmes d'éducation et de nettoyage de la montagne. 9 autres alpinistes de l'expédition sont portés disparus. Les funérailles de Driss Atounane ont eu lieu aujourd'hui à Bruxelles. Plusieurs centaines de personnes se sont rassemblées. Cet homme de 54 ans a défendu une passagère lors d'une altercation accompagnée d'insultes racistes. C'était dans un tram à Skarbek le 23 juillet. Victime de coups, il est mort quelques jours plus tard à l'hôpital. Jonas Vereken et Clara Wertz ont assisté à la cérémonie à distance, comme le souhaitait la famille, et ils ont recueilli quelques témoignages.
1: Il y a tellement de monde qu'il n'y a plus de place à l'intérieur. Donc, en fait, effectivement, moi, j'ai prié sur les rails de tram. Ça fait chaud au cœur. Tout le monde est solidaire avec ce monsieur. C'est magnifique, tout simplement. C'est magnifique.
2: Normalement, je voyage aujourd'hui, mais on est venu pour faire la prière pour l'Idriss.
3: J'ai pas de mots. Ça devient plus en plus violent.
4: Il y a quand même cette sensibilité à avoir de vivre en société avec tout le monde. Avec les musulmans, les non-musulmans, les croyants, les non-croyants. Et on doit se respecter en tant qu'être humain. En tant qu'être humain, on doit se respecter tous. Et on ne doit pas avoir ce genre de comportement, que ce soit vis-à-vis d'un musulman ou un non-musulman. Je pense qu'on ne doit pas avoir ce genre de comportement. Cette violence, elle doit s'arrêter. Il y a trop de violence dans la société, malheureusement.
1: Donc c'est un type qui fait que du bien. Il a essayé de défendre une dame de 65 ans. Et voilà, à la fin, il a perdu sa vie. Donc... Vraiment bravo à ce monsieur, donc les gens comme ça sont rares.
0: Un suspect a été interpellé quelques minutes après les faits, il a été inculpé et placé sous mandat d'arrêt. Ils ont des cernes, la voix cassée et certains traînent quelques mauvaises odeurs. Les camps scouts se terminent, les constructions sont démontées, mais cette année, à cause de la sécheresse et du risque d'incendie, interdit de brûler les perches de bois utilisées pour les pilotis. Quelle solution donc a été trouvée? Où finit ce bois? Perrine Hubinon a assisté au démontage sur une prairie de l'église en province de Luxembourg.
5: Qui veut scier une bûche là? Vas-y, qui est ou pas? Mais il faut être deux, hein.
6: Pour les scouts de Limal, il reste encore beaucoup à faire. Trier les malles, démonter les tentes et surtout...
5: Allez, va chercher une scie!
6: Trouver comment se débarrasser de la centaine de perches entassées sur la prairie.
5: En fait, on va scier le reste des perches qu'on a parce que c'est un peu trop long pour rentrer dans notre morgue.
6: Maëlla Divito est l'une des chefs.
5: Donc cette année, on n'a pas pu faire de grand feu parce qu'à la fin du camp, on fait toujours un feu pour brûler toutes les perches. Et là, comme c'est interdit, on a dû un peu aviser. C'était un peu galère. Au début, on nous avait donné une liste d'agriculteurs, mais au final, ils n'étaient pas super intéressés ou alors juste, ils répondaient pas.
6: Alors pour sortir de l'impasse, l'unité décide de publier une annonce sur Facebook. Résultat, les trois quarts des perches sont embarquées en moins de 2 heures. Lucien Houben, chef au sein de l'unité.
7: C'est plutôt des privés. On a eu une dame qui était venue ici pour faire un centre de bien-être en bois pour aider les gens qui traversent le cancer comme elle. Donc vraiment une belle cause. On a eu un mec qui construisait un hangar, un autre une pergola, un autre sa terrasse. Donc ils avaient tous un peu leurs projets différents, mais c'était chouette puisqu'ils s'entraidaient aussi entre eux à charger leur remorque.
6: Et c'est dans leur remorque que les chefs doivent maintenant rassembler la vingtaine de perches restantes, découpées en petites bûches, en espérant trouver des acquéreurs de retour à la maison.
0: Du bois pour se chauffer et pour remplir le réservoir de la voiture. Mieux vaut passer à la pompe. Aujourd'hui, le prix du diesel augmente à nouveau, plus 3,6 centimes d'euros dès demain. Le début officiel de la saison belge de football, c'est ce soir avec la Supercoupe. Le traditionnel match entre le champion et le vainqueur de la Coupe est donc ce soir entre le club de Bruges et l'Union Saint-Gilloise. La même affiche pour la 3e année consécutive. L'Union a gagné l'an dernier et Bruges en 2024. Le coup d'envoi, ce sera à 20h30. Et voilà qui referme ce journal. Bel après-midi.
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2: Bonjour, merci de nous rejoindre. Première en piste, dans la Dolce Vita, le pianiste Brad Meldow, sur l'un de ses derniers projets, le Jazzman, rend hommage à Elliott Smith, guitariste et chanteur rock indépendant, décédé en 2023, un album orchestral avec une sensibilité presque classique.

0: Better Be Quiet Now, c'est la musique de Brad Meldo qui transforme les chansons d'Elliott Smith à la manière d'un dialogue à distance porté par un orchestre qui semble ouvrir une nouvelle voie pour chacune des chansons reprises sur cet album Ride Into the Sun qui rassemble beaucoup de musiciens invités dont un ensemble de cordes et de cuivres. Et à propos d'univers orchestraux, une voix fondatrice du rock britannique, Peter Gabriel, avait lui aussi opté pour un paysage orchestral. En 2010, il s'était imposé une règle presque ascétique pour un rocker. Aucun son de guitare, aucune basse, aucune batterie. Juste des cordes, des pulsations et des couleurs nées de l'orchestre.
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Un piano néo-romantique avec de lointains, très lointains échos de Schumann ou de Mendelssohn. Le jazzman espagnol Daniel Garcia confirme sur un album solo qu'il adore décidément brasser toutes sortes d'influences, le plus souvent venues du rock ou de la tradition du flamenco. Parfois, comme ici, c'est une sensibilité beaucoup plus classique. Life in a Crystal Bottle, c'était le titre de cette composition. Une bouteille, un flacon, ajoutez-y des reflets rosés. L'image s'assortit à merveille avec l'une des playlists récentes de la Dolce Vita. La playlist La Vie en Rose est à écouter sur RTBF Ovio. C'est une sélection tendre, parfumé à l'image de la belle saison. On y trouve le délicieux Days of Wine and Roses, composé pour le film du même nom en 1962, une mélodie qui valut à Henri Mancini l'Oscar de la meilleure chanson originale. Cette version-ci est chantée par Cassandra Wilson.

Be Patient, c'est l'inspiration lumineuse de Joël Ross. L'album intitulé Gospel Music est le cinquième album du vibraphoniste américain paru chez Blue Note au début de l'année 2026. On continue de faire le plein de lumière, de joie, de fraternité sur un formidable succès de Laurent Voulzy. La chanson d'été par excellence, Le Soleil Donne, a été repris avec beaucoup de douceur et tout le swing de la chanteuse belge Christelle Wautier.

Le piano de Diederik Wissels en quartet avec saxophone, accordéon et contrebasse, en l'occurrence Nicolas Kummer, Thibaut Dill et Victor Foulon. Passarella, c'est le titre de l'album. Passarella est sorti en 2017 sous le label Igloo. Une passerelle précisément que l'on saisit immédiatement pour voyager vers le passé, vers le XVIe siècle florentin. Le ténor Stéphane Van Dijk chante un madrigal de Giulio Caccini.

les deux guitares brésiliennes de Paulo Morello et Lula Galvão, sur un morceau du patriarche du choro brésilien, Jacob do Bandolim. C'était Migalhas de Amor, en français, des miettes d'amour.

L'amour incompris, cette chanson délicate est née d'un souvenir de Fernandel. Un vieux film d'avant-guerre, c'était en 1938, dans le Spunz de Marcel Pagnol, que Fernandel chantait ces quelques mots sur un ton beaucoup plus moqueur, beaucoup plus dérisoire. Et c'est en réécoutant encore et encore les paroles de la chanson avec beaucoup de distance que Gaby Hartmann, jeune artiste du XXIe siècle, en a saisi la substance intemporelle avec ce style ensoleillé qui est le sien et puis aussi la touche personnelle du flûtiste soudanais Gandhi Adam. Tout aussi délicate, tout aussi aérienne, revoici la flûte sur une partition du liégeois Joseph Jongen.

joué par le flûtiste Tournefret et Annie Lavoisier à la harpe. C'était la danse lente de Joseph Jonguen. Le duo suivant nous fait survoler l'océan et va nous déposer avec la même légèreté dans les Caraïbes. Sur son album Aguas, le pianiste cubain Omar Sosa avait invité la violoniste Yilian Cañizares, musicienne de formation classique qui aujourd'hui introduit son instrument, le violon complètement étranger, complètement singulier dans toutes les formes d'improvisation afro-cubaine.

Wonder and Awe, un instant d'émerveillement en introduction du premier album, le tout premier album du pianiste Omer Klein, intitulé Sleepwalkers. Juste avant le sommeil, l'enchantement peut provenir d'une berceuse et celle-ci a été transmise de mère en fille, de Nina à Liza Simone, longtemps actrice et chanteuse de comédie musicale. La fille de Nina Simone s'est lancée dans une carrière solo depuis un peu plus de 10 ans.

Wind Shelter, c'est une évocation du vent, le vent qui souffle, qui balaye les paysages d'Écosse. Le pianiste Fergus MacReady dépose tout son amour des Highlands dans son jazz personnel. C'est une identité, ce sont des paysages sur lesquels il construit sa jeune carrière depuis ses 5 dernières années. Ailleurs, en Grande-Bretagne, nous sommes cette fois du côté de Manchester, où le collectif et label de jazz Gondwana redonne un sacré souffle au jazz qualifié de jazz spirituel. La saxophoniste, la jeune saxophoniste et compositrice Jasmine Mira est l'une des étoiles montantes du label Gondwana Records.

0: Knowingness, c'était la musique de la saxophoniste anglaise Jasmine Mira, créatrice d'atmosphères souvent très contemplatives. À ce jour, Jasmine Mira a fait paraître 3 albums sous le label indépendant Gondwana Records.
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Víkingur Ólafsson, le pianiste Víkingur Ólafsson sur le début de la sonate numéro 16, Köchel 545, la sonate dite facile de Mozart, car le compositeur avait lui-même mentionné dans son catalogue personnel qu'il s'agissait d'une petite sonate pour débutants, écrite en do majeur, sans aucune altération, donc sans aucun dièse ni bémol à la clé, ce qui évidemment facilite la lecture, mais pas forcément l'interprétation, car cette merveilleuse clarté est piégeuse, sans appel, la moindre erreur s'y perçoit immédiatement. De la facilité à la simplicité, cette nuance, c'est le saxophoniste Fabrice Allemann qui l'a franchi sur son très bel album intitulé Spirit One, Clarity. Un plaidoyer pour la clarté, avec la volonté de toucher directement la sensibilité de l'auditeur sans abuser d'artifice technique ou harmonique. La simplicité d'une chanson pour mieux toucher les cœurs, Can a Simple Song Touch the Souls, c'est le titre du morceau. Fabrice Allemann y est entouré de Nicolas Andrioli, Jean-Louis Rassinfos et Mimi Verderame.

Une jeune voix qui amène beaucoup de fraîcheur et d'inventivité dans la fusion indienne actuelle, c'était Anandi Bhattacharya. Son album Joyce Abound est paru sous le label World Music Network.

L'ensemble baroque espagnol forma Antiqua, fondé par les frères Zapico, Daniel Otéorbe et Pablo Zapico à la guitare baroque. Ils mettent régulièrement à l'honneur la musique du Vénitien Capsberger. Après les cordes baroques, voici la guitare et le balancement mélancolique de l'anglais Nick Drake en 1969.

enchaîné à Nick Drake. Ceci, c'était une musique de film, composition de Ryuichi Sakamoto pour Talon Aiguille d'Almodovar. La chanteuse Sara Montiel, elle fait figure d'icône dans l'univers personnel du cinéaste espagnol. En fait, c'est l'une de ses muses. Il l'a fait revivre dans le film La Mala Educación. Sara Montiel avait été l'une des premières interprètes du morceau suivant. C'est une délicieuse chanson cubaine des années 40, redécouverte il y a peu par un duo d'artistes new-yorkais, Raquel et Vilray.

Nosotros, vieille chanson cubaine, reprise par le duo Raquel et Will Ray, duo fixé à Brooklyn, deux artistes qui font revivre un univers délicieusement rétro, à resituer autour des années 30 et 40. Voici un tout grand pianiste des Caraïbes, Michel Camilo. Il livre une version instrumentale de l'un des plus grands succès de Carlos Gardel en duo avec le guitariste de flamenco Tomatito.

0: Une petite odyssée. Depuis une quinzaine de minutes, nous avons voyagé au départ de l'Argentine, d'une chanson de Carlos Gardel, vers la musique romantique française. C'est avec la jolie sonate pour violon et piano de Gabriel Pierné que nous venons de conclure la Dolce Vita de ce soir. Le deuxième mouvement de cette sonate, interprété par les deux sœurs, Maria et Natalia Milstein. La Dolce Vita revient sur les ondes, même lieu, même heure, également ce week-end, et d'ailleurs tous les samedis et dimanches de l'été. Passez aussi une excellente soirée. Dans un instant sur Musique 3, les notes de l'histoire.
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7: Il fait chaud. La puanteur est pestilentielle. À Paris plus qu'ailleurs, les rues sont sales, étroites et dangereuses. Le roi Henri IV le sait mieux que quiconque. Au pouvoir depuis 1589, celui qu'on appelle le vert galant est loin d'être en sécurité lorsqu'il se promène dans la capitale. Depuis toujours, le souverain est persuadé d'être protégé par la Providence, qui lui permet de guider le royaume vers un avenir paisible. Son prédécesseur, Henri III, a été assassiné par un moine, alors qu'il se trouvait sur ses toilettes. Oh oui, drôle de fin pour un roi, oui. Le gaillard venu de Pau y repense souvent. Il se répète que lui a plus de chance. Et pour cause. Henri IV peut se targuer d'avoir échappé à une vingtaine de tentatives de meurtre. L'une d'elles lui a coûté une dent et une taillade profonde à la lèvre. Quelques centimètres plus bas et l'assaillant l'égorgeait. Les régicides courent les rues et une épée de Damoclès plane au-dessus de sa tête. Henri IV est détesté. On veut sa mort dans bien des strates de la société. À Paris comme ailleurs, les rumeurs les plus folles n'arrêtent pas de courir. Il serait des dizaines à se liguer contre lui dans l'ombre. Mais le souverain se sait protégé par une puissance plus haute que lui. Alors comme à son habitude, il n'hésite pas à quitter le Louvre dans le carrosse royal peu escorté. Il se rend chez son ami Sully à l'Arsenal, un court trajet d'un peu moins de 2 kilomètres. Henri IV a fait relever les tentures de son carrosse. Paris est en fête, alors que Marie de Médicis, sa deuxième femme, vient d'être couronnée reine de France. Le roi veut voir la qualité des ornements et des décors installés pour l'occasion dans sa capitale. Autour du souverain, la vie parisienne suit son cours. Les maires hurlent après leurs marmots qui passent entre les jambes des chevaux et risquent leur vie. Les commerçants tentent de vendre leurs marchandises aux curieux qui se trouvent non loin de la résidence royale. Ouais. En somme, rien ne semble anormal. Et pourtant, la bonne étoile du roi s'est cachée derrière les nuages printaniers. L'espace d'un instant, elle va se détourner de lui et provoquer un véritable séisme au cœur de la France et de l'Europe. Le choc sera perceptible jusqu'à Mantoue, où un certain Claudio Monteverdi s'apprête à composer l'une de ses œuvres les plus célèbres. Deux salles, deux ambiances. Ici, nous entrons par une porte dérobée, celle des loges, des salles de répétition, là où résonne encore le dernier accord d'un concerto ou d'un opéra. Le but de notre voyage, prendre la musique comme point de départ et laisser les notes nous conduire là où l'histoire, la grande, bascule. 14 mai 1610. Aujourd'hui, dans les notes de l'histoire, histoire et musique entrent en résonance. À son poste, le cocher du roi est un visage bien connu du Louvre. Homme de confiance, il est au service de la couronne depuis de nombreuses années. Accompagné du duc d'Épernon et d'autres membres de la cour, Henri IV dicte la marche à suivre. Pas d'itinéraire planifié, ça évite les mauvaises surprises. Cette visite à l'arsenal lui a été déconseillée par une partie de ses courtisans. Elle n'est pas indispensable. Mais c'est le souverain qui décide. Et avec un Sully malade, rien ne pouvait être plus important que de rendre une visite de courtoisie à cet ami de toujours. En premier lieu, le cortège emprunte la rue d'Autriche, avant de bifurquer rue Saint-Honoré. Partout, la voiture royale attire l'attention des habitants de Paris, souvent subjugués de voir passer l'homme qui détient les rênes du royaume. Mais le carrosse ne s'arrête pas. Les rues sont si étroites qu'en rien peut entraver la marche folle du souverain. Au bout de la rue Saint-Honoré, la croix du Trahoir est la prochaine destination de la voiture. Déjà, l'arsenal n'est plus très loin. Encore 1 kilomètre. Henri IV ordonne que son cocher se rende le long du cimetière des Saint-Honoré.

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2: Cette journée nuageuse. Des jeunes femmes déambulent tranquillement entre les échoppes et devant les maisons. Des gens discutent sans heurts. Au passage du souverain, personne ne se tait. La vie suit son cours et l'espace d'un instant, Henri IV a presque l'impression de passer incognito. Mais bientôt, la voiture s'arrête. Le cocher grommelle. Un chariot de foin est renversé en plein milieu de la rue. Un de ses essieux est brisé. Impossible d'aller plus loin et encore moins de faire demi-tour. La rue est beaucoup trop étroite. Les chevaux piaffent. Accrochés aux portières du carrosse royal, les laquais descendent pour dégager le passage. Mais le véhicule accidenté est lourd. La manœuvre prend du temps. Pour encourager le mouvement, le cocher n'hésite pas à déverser des jurons sur les pauvres bougres, à les frapper de son fouet. Henri IV, impatient mais tolérant, regarde de temps à autre la scène, en passant la tête hors du véhicule. Il est serein. Dans quelques minutes, il sera à l'arsenal. Ses lunettes sont restées au Louvre. Alors c'est le duc d'Épernon qui est chargé de lui faire lecture d'une lettre reçue ce matin. Le roi passe son bras autour du cou de son ami. Le moment semble suspendu. L'ambiance est bonne. Badaud et Curieux ne se pressent pas autour du souverain et continuent de vivre leur vie. Pourtant, dans le paysage, s'immisce une ombre. Un homme grand, habillé en vert, roux de barbe et de cheveux, se fond dans la masse. Il ne devrait pas passer inaperçu. Athlétique comme un roc, laid comme un pou, ses yeux enfoncés n'inspirent pas confiance. Il traîne là, dans la rue de la Ferronnerie. Celles et ceux dont il croise le regard se détournent de lui. Cette lueur dans ses yeux, elle est incandescente. Elle témoigne d'une détermination sans faille. Son nom ? Ravaillac. Dans quelques instants, cet homme mystérieux va changer le cours de l'histoire. Au même moment, en Italie, à Mantoue. Sur sa table d'écriture, Claudio Monteverdi est en pleine séance de travail. Devant lui, le soleil est... et l'inspiration. Des années que l'un des plus grands compositeurs de son temps s'emploie à tresser les louanges de Dieu. Depuis toujours, l'Italien suit de près les événements qui se passent en Europe et plus particulièrement en France. Lui, le fervent catholique, a du mal à supporter le déchirement qui oppose l'Église romaine au protestantisme. Au début de l'année, sa Messa a cappella a quattro voci a fait un carton. Alors que son regard se perd au loin, Monteverdi est à mille lieues d'imaginer ce qu'il se passe à Paris. En un instant, tout va basculer.

retour à Paris, rue de la Ferronnerie. Ravaillac s'est glissé derrière le carrosse royal. Son ombre suit le véhicule depuis qu'il est sorti de la cour du Louvre. Henri IV est pisté. Il ne va pas avoir une seule chance. En un instant, voilà que l'homme mystérieux bondit, tout en grimpant sur une des roues de la voiture. Il brandit un long couteau et frappe le roi sans attendre. Mais son premier coup est raté. Henri IV est surpris, sonné. Il lève le bras. « Je suis blessé, c'est rien !» Mais il n'a pas le temps de reprendre sa respiration que déjà un autre coup le touche. Immédiatement, de gros jets de sang s'échappent de sa bouche et il perd connaissance. Ravaillac tente une troisième attaque qui échoue. Mais le roi est déjà en train de mourir. Sa chère Providence l'a abandonné. Le duc de la Force qui lui fait face a pour lui ces quelques mots « Sire, souvenez-vous de Dieu ». Tout est déjà très clair. La France s'apprête à perdre son souverain. Ravaillac et Bété restent immobiles à côté du carrosse. Il comprend qu'il vient de réussir son coup. Pourtant, il ne se sauve pas. Il ne peut pas bouger. Autour de lui, la foule comprend qu'il est l'assaillant. Oui, Henri IV est très impopulaire.

mais les badauds, jusqu'alors d'humeur légère, se jettent sur ce géant. On veut le lyncher. Persuadé qu'on l'aurait porté en triomphe, Ravaillac est surpris, décontenancé. Il ne se défend pas. Le duc d'Épernon sort de la voiture, maculé de sang. « Ne le tuez pas ! Vous en répondez sur votre tête !» Déjà, on pense à l'après. Le régicide est arrêté. Vite, il faut tenter le tout pour le tout. Les chevaux se remettent en marche, direction le Louvre, à toute vitesse. Mais Cronos est le seul maître du temps, et il est trop tard. Alors qu'on l'installe dans le petit cabinet de la reine, le souverain ne respire déjà plus. Il est mort, à l'âge de 56 ans. La France et l'Europe vont se réveiller avec une sacrée gueule de bois. Henri IV, roi pacificateur, était apprécié au-delà des frontières. En Italie, Monteverdi et d'autres s'inquiètent. Déjà, les murmures les plus atroces se répandent. Et si Ravaillac n'était pas un tueur isolé? Et si Henri IV était la victime d'une terrible machinerie, d'un complot? Qui pouvait bien lui en vouloir? Autant de questions qui vont transformer cette affaire en un véritable feuilleton qui, plus de 400 ans après les faits, n'a toujours pas trouvé de dénouement. Nuit du 23 au 24 août 1572, Paris. La nuit noire s'est emparée de la capitale du royaume. Derrière ses fenêtres de chambre ouverte qui donnent sur le cœur battant de la ville, l'amiral de France, Gaspard de Coligny, se fait un sang d'encre. Alors qu'il est alité, ses blessures le font souffrir plus que de raison. Et pour cause. Depuis bien des années, règne en France une violence religieuse sans précédent. Elle oppose les catholiques aux protestants. Les tensions vives entre les communautés religieuses ont déjà débouché sur bien des jours sanglants partout dans le pays. La capitale, pourtant, est en fête depuis le début de l'été. Un mariage a été organisé afin d'éteindre le brasier. Il y a quelques jours, la reine Catherine de Médicis a donné en mariage sa fille, Marguerite ou Margot. Elle est un véritable trésor de beauté. L'air rêveur, Coligny se remémore cette journée particulière où Paris s'est mise en mouvement pour célébrer le bonheur des mariés. Le tout nouvel époux de la princesse, Henri de Navarre, un homme beaucoup plus âgé qu'elle. La jeune Margot est dégoûtée par son promis. Oh, l'amiral l'a bien vu. On dit qu'il sent le bouc, lui le grand consommateur d'ail et de femmes. Margot se sent piégée. Déjà, elle déteste cet homme qui s'est avancé face à l'autel. Mais ces considérations personnelles ne sont pas importantes lorsqu'on parle de l'échiquier géopolitique national. Henri est protestant, Margot est catholique. L'union doit permettre de réconcilier les Frances. L'amiral de Coligny était ravi, mais bientôt, la politique et ses intrigues ont fait un fracassant retour. Coligny a manqué de mourir, victime d'une tentative d'assassinat. Un tir d'arquebuse lui a transpercé le bras. Lui, le chef militaire des Huguenots, les protestants de France, est en convalescence depuis, reclus et vulnérable. Ses partisans réclament justice au roi de France, Charles IX, chaperonné par sa mère, la Médicis. Le jeune souverain a promis aux Huguenots de retrouver le coupable et de le châtier. Mais face à cette prise de position nette, les catholiques se sont dressés contre Charles IX. Une révolte est proche. Et sans ses princes, la couronne risque bien de tout perdre. Tout cela, l'amiral de Coligny le sait parfaitement bien. Pourtant, il est à mille lieues d'imaginer ce qui se trame. Catherine de Médicis vient de décréter l'impensable. Tous les Huguenots, à l'exception des princes de sang, doivent périr. Des tueurs arrivent, bientôt, ils forcent la porte de l'amiral. Le blessé ne peut rien faire. L'un des plus importants militaires du royaume est poignardé dans son lit à coups de dague. Il est mortellement touché, mais son supplice ne s'arrête pas là. Empoigné par Besme, un de ses tueurs, il est jeté par la fenêtre sans ménagement. Son agonie est terrible. Mais le sanguinaire assassin ne s'arrête pas là. Voilà qu'il descend dans la cour et que l'amiral est éviscéré, émasculé, décapité. Sa dépouille est traînée dans les rues par des enfants jusqu'au tristement célèbre gibet de Montfaucon. Une soirée d'horreur pendant laquelle Coligny n'est pas le seul à y passer.
Pour tous les protestants, c'est la terreur la plus absolue. La nuit de la Saint-Barthélemy et les jours de violence qui suivent coûtent la vie à plusieurs dizaines de milliers de personnes sur le territoire, dont 4000 rien qu'à Paris. Les catholiques se défoulent et Henri de Navarre, lui, n'imagine pas encore qu'il va devenir roi de France. Loin des affres parisiennes en Italie, Claudio Monteverdi n'est qu'un enfant de 5 ans. Elle est encore loin, sa destinée de compositeur. Au cœur d'un duché de Milan, sous domination espagnole et donc catholique, les guerres de religion française sont un sujet de préoccupation majeure. Le jeune Monteverdi va se former dans un contexte européen particulièrement tendu, ce qui ne va pas l'empêcher de marquer son temps, lui qui composera les madrigaux.

En France, la nuit de la Saint-Barthélemy n'est qu'un point d'orgue d'une situation terrible. Les guerres de religion durent depuis 1562, par 8 fois. Huguenots et catholiques se déchirent et s'entretuent. Ce jeu de massacre, qui devait s'achever avec le mariage d'Henri de Navarre avec la sœur du jeune Charles IX, provoque l'effet inverse. Il faut dire que plus encore que des conflits religieux, ces guerres fratricides entraînent bien des chamboulements au niveau géopolitique européen. L'Espagne, la France et l'Angleterre se retrouvent au milieu d'un jeu d'échecs où tous les coups sont permis. C'est sur ces braises ardentes qu'arrive sur le trône un souverain que rien ne prédestinait à l'être, Henri IV. Né protestant en Navarre, il accède à la plus haute marche du pouvoir en 1589. Mais la levée de bouclier des catholiques est totale. Alors, à la surprise générale, et parce que son objectif est de calmer le jeu, Henri abjure sa foi et se convertit au catholicisme peu de temps avant son sacre. Qu'on se le dise, personne n'est convaincu de sa bonne foi, mais qu'importe. Le nouveau maître à bord compte bien mener une politique d'ouverture. C'est dans ce cadre qu'en 1598, Henri va se faire bon nombre d'ennemis mortels en ratifiant ce qu'on appelle l'Édit de Nantes. Pour la toute première fois de l'histoire européenne, une tolérance religieuse est institutionnalisée. Il n'est pas ici question d'égalité entre le protestantisme et le catholicisme. Le texte accorde plutôt une liberté de culte pour les Huguenots et un accès aux charges publiques qui leur étaient jusqu'alors refusées. Cette politique du compromis ne satisfait personne, mais elle permet d'atteindre un équilibre pas si précaire. Dans le même temps, Monteverdi est devenu un prodige. Au début de la décennie 1590, il est embauché à Mantoue, alors qu'il n'a que 23 ans. Dans l'une des cours parmi les plus puissantes de la botte morcelée, le musicien s'affirme comme le maître de musique du duc de Mantoue dès 1602. Vincent Ier de Gonzague, grandiloquent personnage, est l'un des plus importants alliés des Habsbourg. La cour catholique, de fait, regarde d'un mauvais œil la politique menée en France par Henri IV. Monteverdi, pas si loin des luttes de pouvoir, se détache des normes et des cadres. La polyphonie, née au début de la Renaissance, est abandonnée. L'italien va plus loin et se place en chantre de la révolution musicale du XVIIe siècle. Avec l'Orfeo, composé en 1607, il permet au genre de l'opéra de connaître son premier chef-d'œuvre. Henri IV, lui, pose les jalons d'un rebond français qu'il a construit avec son ministre Sully. Outre la paix, un véritable assainissement du pays est en marche, ce qui ne l'empêche pas de développer une politique étrangère totalement tournée vers la lutte contre les Habsbourg. Le souverain français ne déclenche pas de guerre ouverte, enfin du moins, pas encore. Car au moment de l'attentat qui lui coûte la vie, il préparait, semble-t-il, une opération militaire contre la dynastie des Habsbourg. Alors que Ravaillac est arrêté, une question s'impose avec fracas dans l'opinion. Son acte est-il celui d'un fou isolé? Ou bien a-t-il succombé à un complot? L'enquête qui s'ouvre s'annonce déterminante.

Aujourd'hui, dans les notes de l'histoire, histoire et musique entrent en résonance. Dans une France meurtrie par les guerres de religion, l'arrivée d'Henri IV sur le trône est un véritable tremblement de terre. Avec sa politique de tolérance religieuse incarnée par l'édit de Nantes, le roi se fait des ennemis considérables. Après de nombreuses tentatives d'assassinat, Ravaillac parvient à tuer Henri IV en mai 1610. Débute alors une enquête et un procès qui doivent permettre de trancher une question centrale. Henri IV a-t-il été victime d'un complot ou de l'acte désespéré d'un fou isolé ? Place de Grève, Paris, 27 mai 1610. Henri IV est mort depuis 13 jours. La foule réunie ce jour est immense, et pour cause. Dans quelques minutes, on va châtier le criminel du souverain. Ravaillac, emprisonné à la conciergerie, a été condamné après un procès express. Sa culpabilité ne fait aucun doute. Des témoins étaient présents dans le carrosse royal lors du drame. Parmi eux, le duc d'Épornon. Il a vu Ravaillac de ses yeux. Il a même tensé la foule, interdisant au badaud de tuer le régicide. C'est le pouvoir qui va s'en charger, aujourd'hui même. Pour le criminel, la couronne a vu les choses en grand. Aux quatre coins de la place, quatre chevaux de trait massifs viennent d'arriver. Le condamné, lui, attend son heure, les yeux fermés. Son supplice s'apprête à devenir l'un des plus tristement célèbres de l'histoire. Pour commencer, la main avec laquelle il a tué Henri IV est recouverte de soufre fondu. La douleur est insoutenable. Mais alors que la foule sanguinaire est venue pour le voir hurler et supplier, elle est déçue. Alors que la peau, les tendons et les chairs disparaissent, le supplicié n'émet pas un son. Le géant, rongé par la douleur, se tait. Pas un cri ne sort de sa bouche. Mais pour Ravaillac, le plus dur commence. Ses plaies sont cautérisées avec de l'huile bouillante et du plomb fondu. La vision est insoutenable. Le duc d'Épernon se surprend à avoir un haut-le-cœur. Les chevaux patientent. Les juges ont décidé que Ravaillac serait écartelé. Autrement dit, ses jambes et ses bras seront attachés aux quatre chevaux qui devront, tous en même temps, tirer pour détacher les membres du supplicié. La foule, rongée par la haine, acclame le bourreau. Le duc ne regarde déjà plus ce qu'il se passe. Les animaux, là de l'attente prolongée, ne sont pas capables d'arracher les articulations du géant. L'horreur dure une éternité. Une des bêtes manque même de mourir d'épuisement. Il faut, pour les aider, l'intervention de cavaliers qui viennent les stimuler. Le supplice dure 30 minutes avant que le condamné expire. Un temps extrêmement long qui témoigne de la musculature du criminel. Le duc quitte la place avant la fin de la mise à mort, dégoûté par ce qu'il vient de voir. Les Parisiens, eux, ne perdent pas une miette des actes du bourreau. Ils ont l'impression d'avoir obtenu justice. En Italie, Claudio Monteverdi est loin de cette effervescence morbide. Devenu maître de chapelle dans la basilique Saint-Marc de Venise, le musicien commence une nouvelle carrière. Ses maîtres, depuis quelques jours, sont d'excellente humeur. Il semblerait que la France, depuis la mort du roi huguenot converti, se soit adoucie. La guerre contre les Habsbourg, il n'en est plus question. Un rebondissement de taille qui va poser question. Le compositeur repense souvent à ses années passées à Mantoue. Malgré une relation compliquée avec le duc, Monteverdi y a composé de nombreux chefs-d'œuvre. C'est notamment le cas de ses Vespro della Beata Vergine, qui lui ont permis de devenir le plus important homme de musique de la Cité des Doges. Chaque morceau de son œuvre, découpé en 25 parties distinctes, est développé musicalement mais aussi théâtralement. Magnifique, les Vêpres de la Vierge se sont imposées dans toute l'Europe comme des modèles du genre. Assurément, Monteverdi est devenu l'un des plus grands compositeurs de tous les temps.

Une fois l'assassinat commis, Ravaillac est donc arrêté et emprisonné dans un hôtel parisien, quelques jours avant son transfert à la célèbre prison de la Conciergerie. Loin d'être repentant, le tueur est fier de son œuvre. Son procès permet d'en apprendre plus sur lui. D'après ses dires, il est âgé de 32 ans et vient d'Angoulême. De basse extraction sociale, sa famille est catholique fervente. Voilà d'où vient sa haine du roi et des Huguenots. Il raconte avoir reçu la visite des saints et de personnages bibliques pour l'encourager dans sa mission. Coursier judiciaire, professeur de catéchisme, Ravaillac dispose d'une instruction minimale mais solide. Il n'est pas fou. Du moins, il ne semble pas l'être. Ce qui transparaît aussi dans les échanges durant son procès, c'est sa propension à vouloir rencontrer le roi. Par deux fois, il est refoulé aux portes du Louvre, alors qu'il est porteur d'un message pour le souverain, celui de faire la guerre aux protestants. Ravaillac annonce que sa volonté de tuer le roi est née lorsque Henri a montré de plus en plus d'hostilité contre les Habsbourg, dans les Flandres. Dans cette lutte programmée, le monarque voulait marquer un rapprochement avec les puissances protestantes en affaiblissant les catholiques. Plus de 30 000 hommes s'amassent près des frontières des Pays-Bas espagnols avant le drame. L'affaire n'est pas que politique. La nouvelle lubie féminine du roi, Charlotte de Montmorency, femme de Condé, est recluse à Bruxelles. Henri IV veut la récupérer, lui qui ne voit que par elle. Une campagne militaire est le meilleur moyen de parvenir à ses fins. La volonté du souverain d'attaquer les royaumes catholiques serait donc le mobile de Ravaillac. Dès lors, d'aucuns pensent que le gaillard est un assaillant isolé, un régicide sans cohorte. En tous les cas, son parcours s'achève le 27 mai 1610, après un supplice terrible. Fin de l'histoire. Enfin, pas tout à fait. Certains contemporains de l'affaire font part de leurs doutes au sujet de la version officielle, dès son exécution. Pour eux, pas de doute, Henri IV est la victime d'un terrible complot, fomenté contre lui en plus haut lieu. Et il y a un homme, plus que les autres, qui va concentrer bien des soupçons. Le duc d'Épernon, celui-là même que nous venons de quitter place de Grève et qui assista au dernier moment du souverain dans la voiture royale. Cela semble dingue et pourtant, les bruits autour d'une culpabilité du duc vont se multiplier. Cela est alimenté par un étonnant revirement politique. Le fils du roi assassiné, le futur souverain Louis XIII, n'a que 9 ans. Alors la femme du défunt, Marie de Médicis, prend les rênes du royaume dans le cadre d'une régence. Plutôt que de soutenir la politique enclenchée par son mari, la régente braque à 180 degrés. Les Habsbourg, considérés encore il y a peu comme les ennemis publics numéro un, deviennent de nouveaux alliés. Les alliances avec les États protestants sont abandonnées et Sully, l'homme de confiance d'Henri IV, n'est plus en odeur de sainteté. Une bien étrange évolution, aussi soudaine qu'imprévisible, qui appelle à bien des questionnements. L'affaire est loin d'être terminée. Alors que l'Europe bascule dans une nouvelle période d'incertitude après la mort du bon roi Henri, la grande histoire ne va pas oublier les mystérieux contours de son assassinat. La paix retrouvée sous son règne s'étiole déjà.

Aujourd'hui, dans les notes de l'histoire, histoire et musique entrent en résonance. En 1610, alors que les guerres de religion ont ravagé la France et une partie de l'Europe, le roi qui avait permis de stabiliser la situation pendant 12 ans est assassiné. Ravaillac, le régicide, est écartelé en place de grève. Alors que la version officielle du drame évoque un acte isolé, les théories d'un complot contre Henri IV surgissent dès le lendemain de son trépas. Qui aurait eu intérêt à faire tuer le souverain ? La reine ? Sa femme ? Le duc d'Épernon, que d'aucuns suspectent déjà ? La grande histoire se remet en route, et la situation sur le continent est sur le point de basculer. Venise, 1619. Monteverdi, nouveau maître de chapelle de la basilique la plus célèbre du monde, se balade dans les travées de Saint-Marc. Autour de lui, les présences de ses prédécesseurs, de Adrien Willaert en passant par Andrea et Giovanni Gabrielli, le suivent partout. Le compositeur, attelé à l'écriture d'œuvres religieuses, se détourne depuis quelque temps des compositions théâtrales. Ça ne va pas durer. Pour le moment, sa préoccupation est importante. Depuis quelques mois, l'Europe a replongé dans un conflit majeur. Les protestants de Bohême se sont révoltés contre les Habsbourg catholiques. Une première étape loin d'être anodine, qui annonce la terrible guerre de 30 ans. Cela aurait-il été possible si Henri IV de France n'avait pas été assassiné ? Monteverdi se le demande. Certes, une guerre contre le Saint-Empire était prévue en Flandre, mais cela aurait-il mené à la même escalade ? Voilà le pouvoir de l'Uchronie, qui mène vers des rivages inconnus, multiples et bien souvent irréalistes. Claudio Monteverdi, les mains jointes dans le dos, quitte la basilique Saint-Marc. Il doit retourner au travail. Sur sa table d'écriture, le 7e livre de ses madrigaux. Une œuvre considérable, débutée au tout début de sa carrière avec un premier livre composé dès 1587.

0: Ravaillac, n'est-il que le bras armé d'une machinerie énorme? D'aucuns le croient dès le départ. La population française rebascule dans l'incertitude. Le spectre de la guerre civile n'est pas loin. De nombreuses théories vont émerger. En premier chef, certains contemporains du meurtre d'Henri IV n'hésitent pas à pointer du doigt les jésuites, un ordre religieux catholique particulièrement opposé à la politique du défunt. Après tout, Ravaillac était lui-même un ancien membre de l'organisation. Les hautes têtes de l'institution auraient-elles pu profiter de son fanatisme pour le pousser à assassiner le souverain? Il ne faut pas longtemps pour que cette piste soit écartée. Les intérêts des deux parties étaient trop importants, trop forts et liés pour que les jésuites prennent un tel risque. D'autres théoriciens estiment que la reine, Marie de Médicis, a tout pour être la commanditaire de la mort de son mari. Pour mettre en avant leurs soupçons, ils se basent sur ses revirements politiques pendant la Régence et plus encore sur sa jalousie à l'égard des conquêtes du souverain. Depuis le départ, leur relation est particulièrement fade. Henri se marie avec elle dans le cadre d'un jeu d'alliance, par procuration, sans même être présent lors de la cérémonie. Et puis, lorsque la nouvelle reine arrive en France, il ne l'accueille même pas. Ambiance. Marie de Médicis pousse pour se faire couronner en France, afin de gagner en légitimité si le roi venait à mourir. Et la cérémonie, tenez-vous bien, a lieu la veille de l'assassinat. Vous avez dit étrange? Fervente catholique, la reine aurait-elle pu sauter le pas? Là encore, les soupçons vont se détourner d'elle. Les différents regards se tournent vers le duc d'Épernon, présent sur la scène de crime. Plusieurs indices jouent contre lui. Proche de la reine, ses rapports avec Henri IV ne sont plus aussi chaleureux qu'ils pouvaient l'être. Plus encore, Jules Michelet, entre autres, estime que le duc connaissait Ravaillac avant le jour fatidique. Certaines informations rapportent que le régicide aurait été logé chez la maîtresse du noble avant le meurtre. Et puis les rapports d'Épernon avec Balzac d'Entragues, une ancienne conquête éconduite d'Henri IV, laissent à penser qu'il aurait pu vouloir venger cette femme en colère. Elle a déjà trempé dans une conjuration contre le monarque. De nombreux faisceaux d'indices tournent donc autour du duc d'Épernon. Mais il n'est jamais inquiété grâce à sa place dominante dans la nouvelle gestion du royaume. Son comportement après la mort du roi le disculpe aussi aux yeux de ses contemporains, notamment parce que c'est lui qui intime à la foule l'ordre de ne pas toucher à Ravaillac sous peine de mort. Suffisant pour écarter la piste d'une implication de sa part? Certainement pas, non. Quoi qu'il en soit, il n'existe toujours pas aujourd'hui de consensus au sujet de la mort du ver galant. Le mystère reste entier, malgré les dernières études à ce sujet, notamment celle de Jean-Christophe Petit-Fils. L'historien est partisan de la théorie d'un complot. La mort d'Henri IV prend une place fondatrice dans la construction d'un récit national français. Les côtés positifs de son règne sont mis en scène, parfois bien longtemps après sa mort, et on élude au passage sa fin sinistre. Quant à l'Europe, elle se meut de nouveau dans l'horreur guerrière qui, cette fois, va mobiliser bien des hommes et des moyens. La guerre de 30 ans, premier conflit total, va redessiner la carte du continent et du monde. Henri IV avait compris que la tolérance et la paix religieuse sont des concepts que la conviction ne peut pas animer. Il fallait les figer dans la loi. Ce fut l'édit de Nantes, imposé par la force du pouvoir royal. Mais lorsque le ver galant disparaît, la paix devient une notion fragile, une fois de plus. Il faudra attendre le règne de Louis XIV, descendant direct d'Henri IV, pour que le sujet de l'édit de Nantes revienne sur la table. Le roi Soleil va le révoquer sans ménagement, rayant d'un trait l'héritage politique de son aïeul. Voilà pour ce récit que j'ai eu le plaisir de partager avec vous grâce à la plume d'Antoine Charpagne et à la collaboration des équipes de LDV Productions.
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2: Monteverdi et l'assassinat d'Henri IV, Ravaillac, complot et naissance d'un monde nouveau, c'est à réécouter sur RTBF Ovio. Alors comment mieux clore cet épisode consacré à la mort d'Henri IV qu'en écoutant un extrait du Requiem, chanté lors de son enterrement, Missa pro defunctis. On écoute l'Introit et le Requiem aeternam d'Eustache de Corroy avec l'ensemble Douce Mémoire et Denis Rézindadre.

Un extrait de la Missa pro defunctis, nous en écoutions l'introit et le requiem aeternam d'Eustache Ducouroy avec l'ensemble Douce Mémoire et Denis Rézindardre. Alors, de la musique française qui est créée à Notre-Dame, le lieu des funérailles d'Henri IV, il y en a eu, mais pas plus célèbre, pourrait-on dire, que la troisième symphonie en do mineur de Camille Saint-Saëns. On écoute l'orchestre philharmonique royal de Liège qui est dirigé par Pascal Roffet.

0: Pascal Roffey à la tête de l'Orchestre Philharmonique Royal de Liège dans cette troisième symphonie en do mineur de Camille Saint-Saëns. Voilà qui referme les notes de l'histoire d'aujourd'hui. On va se retrouver lundi pour un autre sujet. Et puis n'oubliez pas notre rediffusion ce dimanche. Tout de suite, ce sont les concerts de l'été avec Laurent Grolus.
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1: Bonsoir à toutes et à tous, quel plaisir de vous retrouver en ce début de soirée et c'est à Prague que je vous souhaite la bienvenue ce soir. Le 3 octobre 2025, le Rudolfinum, qui est la grande salle historique de la capitale tchèque, le Rudolfinum accueillait le pianiste japonais Mao Fujita et l'orchestre philharmonique tchèque placé sous la direction de Semyon Bichkov. Deux œuvres étaient à l'affiche de cette soirée pragoise, la 8e symphonie de Shostakovich et Burlesque, l'une des très rares œuvres pour piano et orchestre de Richard Strauss, même si elle n'est pas la seule, j'y viens dans un instant. Mais je voudrais d'abord vous présenter le pianiste japonais Mao Fujita, qui la jouera dans un instant. Il est né en 1999. Il était encore étudiant au Collège de musique de Tokyo en 2017 quand il a remporté le premier prix du concours Clara Askill, c'était en Suisse, de même que le prix du public. Le phénomène Fujita était né et le jeune virtuose est définitivement sorti de l'anonymat en 2019. Il avait alors 20 ans. En remportant cette fois la médaille d'argent du célèbre concours Tchaïkovski à Moscou. Depuis lors, vous l'imaginez, il fait une brillante carrière de soliste, et ce dans le monde entier. C'est donc, je vous le disais, dans Burlesque de Richard Strauss que vous allez pouvoir apprécier son talent. Burlesque, c'est une œuvre de jeunesse de Strauss, qu'il écrit en 1886 alors qu'il n'a encore que 22 ans, inspiré entre autres par la musique de Brahms et singulièrement par le deuxième mouvement de son deuxième concerto pour piano qui a été achevé seulement 5 ans plus tôt. Selon le célèbre critique musical Michael Kennedy, et je le cite ici, le génie de ce burlesque de Richard Strauss, c'est qu'il utilise la parodie comme un hommage. Et le critique de poursuivre, cela se ressent dans la partie de piano, bien sûr, dans laquelle Strauss passe de textures typiquement brahmsiennes à des octaves listiennes un petit peu plus tard. Mais Wagner est aussi présent en creux dans ce burlesque de Strauss, dans la cadence et aussi dans des allusions à la Valkyrie. L'œuvre est créée en juin 1890 à Eisenach, sous la direction de Richard Strauss. Et pour la petite histoire, eh bien sachez que ce soir-là, était également créé Mort et Transfiguration du même Richard Strauss, dont nous écoutons tout de suite le burlesque en ré mineur pour piano et orchestre. C'est une œuvre en un seul mouvement. Mao Fujita est au clavier et Semyon Bichkov est à la tête de l'orchestre philharmonique tchèque.

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Le toucher particulièrement sensible du pianiste japonais Mao Fujita dans Burlesque de Richard Strauss, œuvre en un seul mouvement, composée en 1886, et c'est Semyon Bishkov qui était à la tête de l'orchestre philharmonique tchèque. Plébiscité, vous l'avez entendu, par le public tchèque, Mao Fujita revenait pour un bis de son compatriote. Il s'appelle Ichiro Nodaira, c'est un compositeur japonais qui est né en 1953.

Au bal, extrait de Travel of the Sound d'Ichiro Noraida. C'est le bis que le pianiste japonais Mao Fujita proposait au public réuni au Rudolfinum de Prague. C'était le 3 octobre 2025. C'est avec la 8e symphonie de Chostakovitch que se terminait ce concert. Écrite durant l'été 1943, c'est la 8e d'un cycle de 15, composée 2 ans après sa 7e symphonie, dite symphonie Leningrad. Cette 8e porte, elle, le sous-titre très officieux de symphonie Stalingrad. Elle a été créée en novembre 1943 par l'orchestre symphonique du RSS. Elle sera enregistrée en 1947, mais Staline, à l'instar de Poutine, toujours très soucieux de l'image du pays qu'il dirigeait d'une main de fer, c'est le moins qu'on puisse dire, Staline interdit la diffusion de cette œuvre ainsi que de son enregistrement dès 1948. Cela étant dit, vous le savez sans doute, Staline aurait été particulièrement proactive toute sa vie pour interdire tant qu'il le pouvait la musique de Chostakovitch, qu'il jugeait particulièrement dangereuse. Il faudra attendre 1956, après la mort de Staline donc, pour que la partition de cette 8e symphonie en ut mineur opus 65 de Chostakovitch soit réhabilitée. Symphonie dont voici la version de l'Orchestre Philharmonique Tchèque, placée sous la direction de Semyon Bychkov. 8e symphonie de Chostakovitch.

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0: Mais oui, assurément, le silence qui suit est encore de lui. Et lui, c'est Dmitri Chostakovitch dont nous écoutions la 8e symphonie en ut mineur, opus 65, dirigée et déployée de main de maître par Semyon Bychkov, qui était à la tête de l'orchestre philharmonique tchèque. C'était la fin de ce concert. Il a été enregistré le 3 octobre 2025. C'était au Rudolfinum de Prague.
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0: Johann Wenzel Kalivoda fut un violoniste, chef d'orchestre et compositeur né à Prague précisément en 1801 et décédé à Karlsruhe en 1866. De Kalivoda, voici son premier quatuor à cordes en mi mineur.

0: Le quatuor Talisch dans le premier quatuor en mi mineur de Johann Wenzel Kalivoda. Voilà, c'est avec ce compositeur né à Prague en 1801 que prend fin notre émission aujourd'hui. Merci beaucoup à vous de l'avoir suivi. Dans quelques instants, ce sera Club Jazz avec Arnaud Quittelier. Quant à moi, j'aurai grand plaisir à vous retrouver demain dès 13h pour vous emmener une fois encore au concert. D'ici là, je vous souhaite de passer une agréable suite de soirée. Et j'espère vous retrouver très bientôt. Au revoir.
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2: Bonsoir et bienvenue dans ce dernier Club Jazz du mois de juillet. Je vous rappelle que dès lundi prochain, eh bien nous vous proposerons durant 3 semaines, chaque soir dans Club Jazz, de 22h à 23h, des patchworks de concerts captés par RTBF Musique 3. Un mois d'août qui sera donc très musical et qui fera le tour de la Belgique avec un large choix de styles de jazz. Ce soir, premier arrêt au Festival Jazz à Liège en 1991, avec un saxophoniste bruxellois qui nous quittait en 2002. Voici Johnny Dover.
3: Merci beaucoup, nous commençons avec une composition de Duke Ellington, In a Mellow Tone.

0: Johnny Solo, le piano était interprété par Johnny Hot.
1: Johnny Hot au piano. Je vais en profiter pour vous présenter les autres musiciens de l'orchestre. À la contrebasse, nous avons Bart Denolf. À la batterie, José Wampak. Le musicien qui cherche toujours sa partition, c'est Jean Kesteman. L'autre ténor à ma droite, Kurt Van Erck. Le premier alto de cet orchestre, c'est Peter Van den Dries. Et le musicien à côté de lui, c'est Raymond Bonnet.

0: Le pianiste, nous devons malheureusement arrêter là parce qu'il y a un horaire à respecter. Merci encore de vos applaudissements, de vos encouragements. C'était le Johnny Dover Sax Combination. Merci.
1: Johnny Dover Sax Combination, enregistré à Liège en 1991. Johnny Dover accompagné notamment par Johnny Hott, Kurt Van Erck ou encore Raymond Bonnet et Peter Van Den Driesch. Deuxième extrait de concert 2006, le Gaume Jazz Festival, avec le multi-instrumentiste français Greg Ski.

0: Gretzky, Gretzky,
1: Gretzky,
2: merci beaucoup. Yann Schumacher, Myriam Betty, Régis Savigny, je m'appelle
3: Gretzky. À très bientôt, merci beaucoup.
4: Gretzky, enregistré donc au Gaume Jazz Festival, c'était en 2006, des lives à retrouver donc tout au long de ce mois d'août à partir de lundi dans Club Jazz, jusqu'à la rentrée fixée au 25 août prochain.
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